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0: Mauvais garçon.
1: Comme vous le savez, aujourd'hui, c'est jour d'élection au Québec. Et évidemment, on va suivre de près ce qui va se passer sur la Côte-Nord pour suivre les résultats dans Duplessis, René Lévesque et d'ailleurs dans la province au fur et à mesure qui seront connus ce soir. Gardez un œil sur macôtenord.com et mettez-le même dans votre barre de favoris si vous pouvez. 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Donc, résultats, réactions, couverture régionale, c'est là que tu pourras suivre l'évolution de la soirée électorale sur macôtenord.com.
2: Élections provinciales 2026.
3: Alors, Radio-Canada a annoncé à 20h37 que le prochain gouvernement serait un gouvernement du Parti québécois. Donc, Paul Saint-Pierre Plamondon devient le 33e premier ministre. Jean Saint-Pierre est sur le terrain. On devrait avoir Jean au cours des prochaines minutes. Alors, je répète, selon Radio-Canada, l'annonce a été faite à 20h37. Le prochain gouvernement serait un gouvernement du Parti québécois. Mais on n'était pas en mesure de savoir si c'est un gouvernement minoritaire ou majoritaire. Alors, à 20h37, ça a été annoncé par Radio-Canada.
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0: élections provinciales 2026.
1: Ici Michel Scarpino, voici un bulletin spécial d'information d'Arsenal Média. Le dépouillement des votes se poursuit dans le cadre de cette élection générale provinciale 2026. Le Parti québécois qui est en avance dans plusieurs circonscriptions québécoises. Avec 10 bureaux de vote qui sont dépouillés jusqu'à présent dans la circonscription de La Violette-Saint-Maurice, c'est Élodie Murphy-Gauthier du Parti québécois qui est actuellement en avance. Il reste encore beaucoup de bureaux de vote à dépouiller. On aura l'occasion de vous donner d'autres détails un peu plus tard. C'était un bulletin spécial d'information d'Arsenal Média.

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2: Élection provinciale 2026.
3: Alors, à 8h37, Radio-Canada annonçait que le prochain gouvernement serait un gouvernement du Parti québécois, mais on n'est pas en mesure maintenant de vous dire s'il sera majoritaire ou minoritaire. Paul Saint-Pierre Plamondon devient le 33e premier ministre du Québec. Du côté du Centre des congrès, Jean Saint-Pierre vient tout juste de communiquer avec moi. Il y a 80 personnes qui sont justement rassemblées autour de Meggy Richard, qui est en avance, selon naturellement les dernières données. Alors, le chef du Parti conservateur du Québec remporte son pari. Il est élu dans Bellechasse. C'est peut-être un autre comté qui pourrait nous intéresser. C'est celui de Pascal Bérubé, qui est venu plusieurs fois sur la Côte-Nord pour visiter justement cette île, Port-Cartier, tout ça. Je pense même qu'il y a de la famille du côté de cette île. Alors, Pascal Bérubé est député de Matane. Eh bien, c'est son 7e mandat. Il a été élu. Une autre peut-être personne qui pourrait peut-être vous intéressée à savoir si elle sera députée ou non, eh bien, Bernard Drainville a été battu dans Lévis. Alors, Jean Saint-Pierre devrait nous donner plus de résultats, plus d'informations au sujet du comté de Duplessis dans les prochaines minutes.

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0: Élections provinciales 2026.
1: Alors, on a des résultats du côté de Duplessis. Meggy Richard, élu dans Duplessis. Meggy Richard représente le Parti québécois. Selon Radio-Canada, ils ont fait l'annonce à 20h37. Le prochain gouvernement serait un gouvernement du Parti québécois, mais on n'était pas en mesure de savoir s'il serait majoritaire ou minoritaire. On devrait savoir ça dans les prochaines minutes. Donc, Paul Saint-Pierre Plamondon devient le 33e premier ministre. Également, peut-être des circonscriptions qui nous intéressent, qu'on suivait, celle de Lévis. Bernard Drainville a été battu dans son comté de Lévis. Joël Arsenault élu aux îles de la Madeleine. Il représente le PQ. Et Pascal Bérubé, qui est venu souvent, parce que je pense qu'il a de la famille sur la Côte-Nord. C'est une région qu'il aime bien. Alors, député de Matane, c'est son 7e mandat. Il a été élu. Il représente naturellement le parti québécois. Et également, le chef du Parti conservateur du Québec remporte son pari. Il est élu dans Bellechasse. Alors, Meggy Richard, nouvelle députée, elle est élue dans Duplessis. Elle représentera donc les électeurs de la circonscription de Duplessis. Elle est membre du Parti québécois. Jean Saint-Pierre assiste à son discours. Elle est au centre des congrès. Elle est en train de faire son discours. D'ailleurs, l'ancienne députée de Duplessis, Madame Lorraine Richard, est présente et elle fait partie de la famille de Madame Richard. Alors, Meggy Richard, on devrait avoir ses commentaires dans les prochaines minutes avec Jean Saint-Pierre à ne pas manquer à Viva 94.1.
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Bon lundi soir tout le monde, les Bombardiers qui vous accompagnent encore une fois tout au long de la semaine en soirée. J'espère qu'à date vous avez passé une excellente journée. On est ensemble jusqu'à minuit. Écoutez, une belle reconnaissance pour une autrice bien connue de chez nous. Noémie Fontaine, originaire de Ouachat, qui vient de recevoir le prix Hélène Penneau 2026 de la Société Saint-Jean-Baptiste de Montréal. La distinction souligne notamment son œuvre, son engagement et sa contribution à faire connaître de nouvelles perspectives sur les Premières Nations. Et la remise du prix a eu lieu en fin de semaine, samedi, au Palais Montcalm à Québec. Si vous voulez plus de détails, il y a un article qui a été écrit sur Macôte-Nord.

0: élections provinciales 2026.
1: Alors, je vous rappelle que Maggie Richard a été élue dans Duplessis et grâce à l'équipe de Disco Flash, on va écouter un court extrait du discours de Maggie Richard à l'instant. On l'écoute.

0: Bonsoir tout le monde. L'heure est à la célébration, puis je suis tellement contente d'être ici avec vous tous ce soir. Là. Vous savez, pendant cette campagne, une adversaire a osé critiquer le bilan du Parti québécois dans Duplessis et plus particulièrement celui de Lorraine Richard. Elle a dit qu'on avait pris Duplessis pour acquis, que nous n'avions rien obtenu pendant les années du Parti québécois dans Duplessis. Aujourd'hui, les électeurs ont parlé et ils vous ont répondu. Vous aviez tort. Parce que le Parti québécois, c'est le parti des régions. S'ils nous ont fait confiance, élection après élection, aussi souvent, c'est parce que nous les représentons bien et que nous sommes leur voix. Le Parti québécois, c'est le choix de la confiance. Et ce soir, Duplessis revient à la maison avec le Parti québécois. Ceci étant dit, contrairement à la députée sortante, je sais reconnaître les choses. Une chose, c'est que tous ceux et celles qui font le choix de se présenter en politique ont à cœur une chose, les gens de Duplessis, les gens de leur comté. C'est un don de soi, c'est du temps loin de sa famille, c'est beaucoup de courage qu'il nous faut pour se présenter en politique. C'est pour ça que je tiens à féliciter chacun de mes adversaires dans cette campagne électorale. Roberto Stéa, Janie Bellefleur-Caltouche, Catherine Champagne-Jourdan, Alexandre Deschênes, l'autre du Parti libéral, on l'a pas même vu. On n'aura pas ceux qu'on n'a pas vu dans la région. Et je tiens particulièrement à remercier Mme Catherine Champagne-Jourdan pour ses 4 dernières années. On a eu l'occasion de travailler ensemble depuis plus de 3 ans et je la respecte beaucoup. Elle a marqué l'histoire du Québec en étant la première femme élue, autochtone, élue à l'Assemblée nationale du Québec. C'est pas rien, c'est un bel exemple, je tiens à la féliciter.
1: Alors voilà, c'était une partie du discours de Meggy Richard qui a été élue dans Duplessis. Je tiens à remercier beaucoup les gens de Disco Flash, Michael Ouellette. Il diffusait sur sa page de réseaux sociaux justement cette partie de ce discours de Meggy Richard. Meggy Richard élue dans Duplessis. Jean Saint-Pierre devrait se joindre à moi dans les prochaines minutes pour nous faire un résumé de la soirée.
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Whoa!

0: élections provinciales 2026.
1: Eh bien, à 20h37, Radio-Canada avait annoncé que le prochain gouvernement serait un gouvernement du Parti québécois, mais on n'était pas en mesure de savoir si ce serait un gouvernement minoritaire ou majoritaire. Et Paul Saint-Pierre Plamondon devient donc le 33e premier ministre, mais là, on a le résultat, c'est un gouvernement minoritaire pour le Parti québécois. Maggie Richard du Parti québécois, c'est la nouvelle députée de Duplessis. On va l'écouter.
2: L'heure est à la célébration. Je suis tellement contente d'être ici avec vous tous ce soir. Là. Vous savez, pendant cette campagne, une adversaire a osé critiquer le bilan du Parti québécois dans Duplessis et plus particulièrement celui de Lorraine Richard. Elle a dit qu'on avait pris Duplessis pour acquis, que nous n'avions rien obtenu pendant les années du Parti québécois dans Duplessis. Aujourd'hui, les électeurs ont parlé et ils vous ont répondu. Vous aviez tort. Parce que le Parti québécois, c'est le parti des régions. S'ils nous ont fait confiance, élection après élection, aussi souvent, c'est parce que nous les représentons bien et que nous sommes leur voix. Le Parti québécois, c'est le choix de la confiance. Et ce soir, Duplessis revient à la maison avec le Parti québécois.
1: Alors, c'était Maggie Richard du Parti québécois, la nouvelle députée de Duplessis. Jean Saint-Pierre devrait venir en studio avec moi pour nous parler de la soirée électorale dans les prochaines minutes.
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0: élections provinciales 2026.
1: Alors, le Parti québécois va former le prochain gouvernement. Ce sera un gouvernement minoritaire. Maggie Richard du PQ, c'est la nouvelle députée de Duplessis. Avec moi en studio, Jean Saint-Pierre, qui était une bonne partie de la soirée au local, avec l'équipe de Maggie Richard.
2: Oui, en fait, la candidate du Parti québécois va réunir des militants au centre des congrès de Sept-Îles. Duplessis revient à la maison, Daniel, s'est exclamée Madame Richard après que, c'est l'ancienne députée, sa tante, Lorraine Richard, qui a proclamé Maggie Richard gagnante au centre des congrès ce soir devant une centaine de militants souverainistes. Maggie Richard et Odette Lavigne dans le comté René Lévesque ont été élus, donc le Parti québécois de retour en force dans les deux circonscriptions de la Côte-Nord. Avec de fortes majorités, à part ça, Daniel, Maggie Richard cumule 3607 voix de majorité avec 46% devant la députée et ministre sortante Catherine Champagne-Jourdain, 23% du vote, et Roberto Stéa du Parti conservateur, 20,5%. Du côté de la circonscription à Baie-Comeau, Odette Lavigne, plus de 51% des suffrages exprimés, a défait assez facilement le député Yves Montigny de la CAQ ou de l'équipe Christine Fréchette. On sait que le PQ va former un gouvernement minoritaire, mais il n'y en a plus sur aucun, zéro sur 127 réélus ou des députés élus du côté de l'équipe Christine Fréchette. Donc, Duplessis, le Parti québécois, c'est le Parti des régions. C'est un peu pour ça que Maggie Richard, originaire de Havre-Saint-Pierre, devient députée. On l'écoute, Daniel?
1: Oui.
3: Lors et à la célébration, je suis tellement contente d'être ici avec vous tous ce soir. Là. Vous savez, pendant cette campagne, une adversaire a osé critiquer le bilan du Parti québécois, donc Duplessis, et plus particulièrement celui de Lorraine Richard. Elle a dit qu'on avait pris Duplessis pour acquis, que nous n'avions rien obtenu pendant les années du Parti québécois dans Duplessis. Aujourd'hui, les électeurs ont parlé et ils vous ont répondu. Vous aviez tort. Parce que le Parti québécois, c'est le parti des régions. S'ils nous ont fait confiance, élection après élection, aussi souvent, c'est parce que nous les représentons bien et que nous sommes leur voix. Le Parti québécois, c'est le choix de la confiance. Et ce soir, Duplessis revient à la maison avec le Parti québécois.
2: Maggie Richard a aussi pris le temps, Daniel, de féliciter ses adversaires, Catherine Champagne-Jourdain, Roberto Stéa et Janie Bellefleur-Caltuche, mais pas le libéral qui n'a pas fait campagne, qui avait même pas sa photo en circulation dans le comté. Elle a exprimé du respect quand même pour la députée sortante dans Duplessis, qui, selon elle, a marqué l'histoire du Québec en étant la première femme autochtone élue à l'Assemblée nationale. Malgré le bilan désastreux de la CAQ, Catherine a travaillé pour les gens d'ici, a déclaré ce soir même Maggie Richard. Elle a aussi rendu hommage à son chef, Paul Saint-Pierre Plamondon, pour sa vision claire, son leadership rassembleur et sa cohérence. Ben, ça sera le prochain premier ministre du Québec, Daniel.
1: Dans un gouvernement minoritaire. Merci beaucoup, Jean.
2: Ça me fait plaisir. Merci à toi, Daniel.
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Comme vous le savez, aujourd'hui, c'est jour d'élection au Québec. Et évidemment, on va suivre de près ce qui va se passer sur la Côte-Nord pour suivre les résultats dans Duplessis, René Lévesque et d'ailleurs dans la province au fur et à mesure qui seront connus ce soir. 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

Bon lundi soir tout le monde, les Bombardiers qui vous accompagnent encore une fois tout au long de la semaine en soirée. J'espère qu'à la date vous avez passé une excellente journée. On est ensemble jusqu'à minuit. Écoutez, une belle reconnaissance pour une autrice bien connue de chez nous. Noémie Fontaine, originaire de Ouachat, qui vient de recevoir le prix Hélène Penneau 2026 de la Société Saint-Jean-Baptiste de Montréal. La distinction souligne notamment son œuvre, son engagement et sa contribution à faire connaître de nouvelles perspectives sur les Premières Nations. Et la remise du prix a eu lieu en fin de semaine, samedi, au Palais Montcalm à Québec. Si vous voulez plus de détails, il y a un article qui a été écrit sur macontenard.com.

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0: Là, hein.
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0: ça de même.
1: C'est parti pour ce mardi 6 octobre sous un nouveau gouvernement minoritaire, celui du Parti québécois. Une vague bleue qui s'est emparée de l'est du Québec, de la Côte-Nord, partout. C'est le PQ qui est rentré, pas compliqué. Dans notre région, du moins, là, faut faire attention. Il y a quelques exceptions. Le Parti conservateur, plus dans la passée Rivière-du-Loup. On va faire le tour de tout ça de toute manière dans l'actualité. Avant toute chose, bonjour Nathan.
2: Bonjour Jay, comment vas-tu?
1: Ça va? Tu t'es pas envolé en t'en venant?
2: Non, je me suis pas envolé en m'en venant, mais hey. ça m'a quand même surpris le vent ce matin. Encore une fois.
1: Ah, oh, mais là, c'est le vrai vent. Là.
2: Oh oui.
1: On a des rafales jusqu'à 90 km/h attendues. Finalement, hier, on a eu de belles percées de soleil, du moins du côté du Bas-Saint-Laurent. Alors, moi, j'ai su en profiter un peu. J'ai sorti mes poules.
2: Ah, oh, ben c'est pas beau. Moi, je suis allé prendre une petite marche là, sur le bord du fleuve, juste à côté de mon hôtel. Ça a été très, très plaisant.
1: Mais oui, on est chanceux d'avoir le fleuve à proximité.
2: Mais oui.
1: Puis, je pense à ceux de la vallée de la Matapédia qui sont comme, you, le fleuve, on a la rivière. Ben oui, c'est déjà là. Le lac Matapédia aussi, c'est beau. Le lac Umkoui, pourquoi pas. Il est 6h pile. On va commencer ce show-là avec Mike Domero et Zagata. Take me away, à Viva.

0: Un bon début de journée en ce mardi 6 octobre. Tour d'horizon des résultats de cette campagne électorale. Alors, qui a été élu dans la région? C'est pas compliqué. Il y a eu une vague bleue du Parti québécois dans l'est du Québec et sur la Côte-Nord. On va commencer par la circonscription du Plessis. Catéry Champagne-Jourdain a été défaite au profit de la péquiste Maggie Richard. Et dans René Lévesque, Odette Lavigne a remporté haut la main sur Yves Montigny de la CAQ. Au Bas-Saint-Laurent, à Rimouski, le pédiatre Johan Saint-Pierre a été élu avec plus de 40% des voix devant une chaude lutte. En deuxième position est arrivée Julia Briand-Ruet de la CAQ, suivie de près par Virginie Chevalier-Archambault de Québec solidaire et Cédric Gauthier pour le Parti conservateur. Et ils étaient les trois très serrés. Dans Matane, Matapédia, Mitis, ce n'est pas une surprise. Pascal Bérubé a remporté haut la main. Et l'ex-journaliste de TVA, Ariane Boyer, a été élue dans Rivière-du-Loup-Témiscouata, les Basques, devant la conservatrice Louise Moreau et Amélie Dionne, qui a été reléguée au troisième rang.
1: Ouais,
0: ça arrive de temps en temps, ça. Surtout à cette heure-là. C'est Laetitia Jiménez et Destinos. On va vous donner plus de détails sur la campagne électorale un peu plus tard ce matin dans les bulletins d'info Arsenal Média.

0: Chris DeBerg avec un grand classique, Quand je pense à toi, à Viva, il est 6h13 et des fois on veut la chance de notre côté. C'est drôle parce qu'hier, tu sais, on parlait de
1: les étoiles filantes.
0: Comment ça s'appelle? La loi de...
1: La loi de la moyenne.
0: Ouais, c'est ça. Ben, quand quelque chose peut mal aller,
1: la
0: ça
1: loi
0: va
1: de Murphy.
0: Mal. La loi de Murphy, c'est ça.
1: Yes.
0: Et là, ben, pour conjurer cette malchance, on fait un petit pile ou face, puis je me suis inspiré du pile ou face, que ce soit dans le sport ou dans la vie en général. Moi, j'ai déjà ici perdu le bureau en coin de l'édifice qui a comme deux côtés vitrés qui donnent directement sur le fleuve, sur un pile ou face.
1: Ah, oh, mon Dieu!
0: C'est allé jusqu'à voilà un mois que ce bureau était occupé par nos collègues de l'autre station. Fait que c'est le pire pile ou face de mon existence. Et là, je me suis mis dernièrement à penser à ce pile ou face-là. Puis ça sort d'où, ça, le pile ou face? Le face,
1: vrai,
0: je comprends,
1: ça.
0: Mais pile, qu'est-ce que tu veux dire?
1: Ouais, c'est vrai.
0: C'est quoi ça veut dire, ce pile-là? J'ai la réponse pour vous, puis c'est, ma foi, très intéressant. Pour tout de suite, c'est Fred avec Mademoiselle à 6h14. Vous êtes à Viva. Nous sommes le mardi 6 octobre sous un nouveau gouvernement minoritaire du PQ au Québec.

0: Mais moi, je me pose des questions, puis c'est pas toujours une bonne affaire. Des fois, je creuse un petit peu trop loin. Ça sort d'où, ça? Pourquoi faire qu'on fait ça? Expliquez-moi ça, parce que moi, je comprends pas ça. Pourquoi est-ce qu'on fait des piles ou faces? Mais en fait, c'est pas tant. Il y a aussi le côté, pourquoi on appelle ça pile?
1: Ouais. C'est la face, on peut comprendre. C'est comme ça. Tu disais tantôt, la face, évidemment, c'est la face. Où est-ce que la face?
0: La personne. Le représentant de la monarchie.
1: Oui.
0: Qui peut-être va être évincé du Québec prochainement, mais ça, c'est un autre dossier.
1: On en parle pas.
0: C'est ça. Là, je veux pas parler de politique. Pourquoi on dit pile ou face? Ben, c'est ça. Faut remonter au Moyen-Âge, OK? Oui, je suis allé très loin dans les questions à mes ancêtres. Et on disait même pas pile ou face, on disait en vrai croix ou pile. Fait qu'il y avait les gens n'avaient pas de face à ce moment-là.
1: Ouais, c'est ça, fait que le côté un peu plus clair qu'on aurait pu deviner facilement, c'était même pas ça. Ouais,
0: c'est ça. Sur les pièces de l'époque, les écus probablement, il y a une croix qui figurait d'un côté tandis que de l'autre, c'était appelé pile. Le mot désignait à l'origine l'outil utilisé pour frapper les monnaies. C'est-à-dire la pile, puis par extension, le côté de la pièce qui recevait cette frappe.
1: Ah, donc, c'est comme,
0: imagine un genre de marteau avec un moule, si tu veux, intégré à l'intérieur. C'est ça qu'on appelle la pile. Ça n'a rien à voir avec une pile de linge ou encore une pile, une batterie.
1: Ouais, c'est ça, j'allais dire.
0: Mais croix ou pile, ben après ça, c'est devenu pile ou face. Mais on comprend, on a changé la croix pour la face. Puis progressivement, on n'a pas remplacé le mot pile parce que ça voulait pas plus dire quelque chose aujourd'hui qu'à l'époque. Fait que c'est
1: mais là,
0: ça.
1: La question, c'est lequel qui est plus avantageux, pile ou face? T'as perdu ton studio sur quel? T'avais dit quoi?
0: Hey, je me souviens tellement pas. Je me souviens juste de l'émotion et de l'amertume profonde et du regret d'avoir proposé de faire un pile ou face parce que c'était ma propre proposition.
1: Hey!
0: Ben oui, mais on était quatre, puis on était deux équipes de deux, puis les deux, on voulait le bureau en coin, ici au bureau.
1: Ça, c'est sûr. Ça, c'est sûr.
0: On a perdu.
1: Mais au moins, maintenant, là, tu te couches un peu moins niaiseux en sachant que pile, c'était avec ça qu'on frappait les culs à l'époque.
0: Les pièces de monnaie, c'est ça. Laurence Saint-Martin va venir faire un tour dans les prochaines minutes avec sa chanson de Daniel Bélanger, Sèche tes pleurs. On va regarder aussi qu'est-ce qui nous attend à la météo parce que c'est tout un système qu'on a présentement dans l'Est du Québec et on fait le tour des nouvelles régionales avec, évidemment, retour sur cette soirée électorale. Au niveau politique, ça s'en vient à Viva.
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16: Bonjour, mon nom est Jean Saint-Pierre. Voici nos informations régionales. Pour le Parti québécois effectue un retour en force sur la Côte-Nord. Maggie Richard dans Duplessis et Odette Lavigne dans le comté René Lévesque ont été élus députés avec de fortes majorités à l'élection d'hier. Maggie Richard a récolté 47 % des votes. L'ancienne ministre Catherine Champagne-Jourdain, 23 % et Roberto Stéa du Parti conservateur, 19,5 %. La victoire d'Odette Lavigne dans la grande région de Baie-Comeau est encore plus éclatante, avec 6202 voix de plus que l'ex-député Yves Montigny. C'est l'ancienne députée Lorraine Richard qui a proclamé Maggie Richard gagnante au Centre des congrès de Sept-Îles devant une centaine de militants souverainistes hier soir. On écoute la députée élue.
17: Parce que le Parti québécois... C'est le parti des régions. S'ils nous ont fait confiance, élection après élection, aussi souvent, c'est parce que nous les représentons bien et que nous sommes leur voix. Le Parti québécois, c'est le choix de la confiance. Et ce soir, Duplessis revient à la maison avec le Parti québécois.
16: Maggie Richard a exprimé hier soir du respect pour son adversaire, Catherine Champagne-Jourdain de la CAQ, qui a marqué l'histoire du Québec en étant la première femme autochtone élue à l'Assemblée nationale. Et puis une tempête avec des vents jusqu'à 90 km/h touchera aujourd'hui le secteur Manicouagan. La direction de la traverse Matane-Côte-Nord a annoncé que le F.A. Gautier ne naviguera pas. Détails sur macotenord.com.
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0: Sur la Côte-Nord, le soleil sera de retour plus vite que prévu finalement, généralement nuageux, mais quand même quelques percées de soleil aujourd'hui avec 60 % de risque d'averse, des vents pouvant aller jusqu'à 60 km/h, un genre de restant de tempête automnale pour la Côte-Nord avec un maximum de 13 aujourd'hui. Ce soir et cette nuit, ça descend à 3 avec un ciel partiellement nuageux et demain, ce sera alternant soleil-nuage, mais attendez-vous pas à de la chaleur, c'est un maximum de 8 qui est attendu. 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
0: 6h27, un bon début de mardi dans l'est du Québec, sur la côte nord. J'espère que vous avez un petit répit entre deux boîtes à lunch et que tout se passe comme sur des roulettes, puis que vous n'allez pas avoir à réveiller tout le monde à tout bout de champ. C'est ça la petite routine du matin, puis on est avec vous. C'est Nathan et moi, Jay, qui vous accompagnent. Puis au showbiz à venir.
1: Au showbiz à venir, on parle d'un flop monumental. C'est très, très rare pour Tom Cruise d'avoir un flop aussi incroyable que le film qui vient de sortir tout récemment, Digger.
0: Ouais.
1: Hey, des pertes là, de plus de centaines de millions de dollars qu'on parle.
0: Ah, ouais.
1: Ah, oh, ouais.
0: Mais
1: non,
0: j'avais vu la bande-annonce de ça, puis il y avait vraiment des bons acteurs, puis ça avait de l'air même intéressant comme film.
1: Ben, tu sais, le contenant avait l'air possible, mais le contenu, apparemment, disgracieux.
0: On y reviendra. Pour tout de suite, c'est Laurence Saint-Martin et sa chanson Sèche tes pleurs à Viva. Bon mardi!

0: On débute la journée ensemble à Viva, 6h30. Au showbiz, on parle d'un film qui s'avère être un flop et pourtant, ça n'augurait pas comme ça.
1: Non, ça n'augurait pas comme ça, mais je sais pas pourquoi on dirait que ce film-là n'a juste pas pogné avec la clientèle en général. Je parle du film Digger, Digger, avec un acteur principal très, très populaire en Tom Cruise.
0: Ben oui.
1: Et on parle seulement de 8 millions de dollars d'amassés comme premier week-end sur le box-office américain. C'est le pire démarrage d'un film de Tom Cruise en près de 20 ans.
0: Ouais.
1: Alors qu'en 2007, Lion et Agneau n'avaient accumulé que 6,7 millions de dollars.
0: Tu dis le titre, puis ça m'étonne pas que ça ait accumulé si peu parce que j'ai aucune idée de quoi tu parles.
1: Lion et Agneau, c'est sûr que c'est pas très, très wow comme titre. On s'entend. Warner Bros. Pourrait perdre entre 150 et 200 millions dollars pour ce film-là.
0: Ah ouais.
1: On avait dépensé un budget de 180 millions de dollars pour la production et 100 millions de dollars de plus pour promouvoir le film. Et là, seulement 8 millions de dollars en une fin de semaine, alors qu'on a déjà eu des films cette année, comme Spider-Man, à week-ends d'ouverture de plus de centaines de millions de dollars. C'est vraiment un flop monumental. On aurait dit la fin de semaine dernière en OD. Petite prémisse du film, pour vous mettre en contexte, c'est Digger Rockwell, qui est incarné par Tom Cruise. C'est un milliardaire très, très puissant qui se retrouve au cœur d'une catastrophe environnementale.
0: C'est un homme issu du pétrole, là, pour s'appeler Digger.
1: Oui, c'est ça, exactement.

0: comptable sur des centaines de milliers de victimes.
1: C'est Tigger qui nous a collés dans ce pétrin. C'est Tigger qui nous en sortira.
2: Et moi, je regardais les images, puis tu sais, il y avait quand même des acteurs de grand talent là, là-dedans. C'est surprenant.
3: Ah, c'est très surprenant, mais on ne sait pas. Peut-être que c'est pas un film 2026. Bref, on enchaîne. Hein.
2: Sinon, il y a un atelier culturel à venir à Rimouski.
3: Oui, un atelier qui est fort intéressant, selon moi, ce vendredi prochain de 17h à 19h au Centre d'artistes Caravanserail. Dis-moi là si je le prononce correctement.
2: Non, c'est bien.
3: 274 Michaud à Rimouski. C'est un atelier avec l'artiste Tyra Maria Trono qui invite les participants à apprendre une technique de transfert d'image. C'est un peu comme, je sais pas si tu vois sur Instagram, mais sur Facebook, là, les espèces de collages là, que les gens publient d'images. C'est un collage d'images pour... Mais c'est à peu près la même affaire, mais en vraie vie, avec des images 3D.
2: Cool.
3: Alors, les participants vont apprendre une technique de transfert d'image avec du ruban adhésif, vont pouvoir créer des bannières pour faire toutes sortes d'occasions personnalisées à l'aide de photos, d'images. Donc, faire du collage, après ça, faire du dessin. Il y a du texte qui pourra être intégré aux créations. Et il y a aussi un photo booth qui va être instauré temporairement sur place. Alors, si vous êtes à la recherche d'une activité gratuite et très plaisante et originale, rendez-vous au Centre d'artistes Caravanserail de 17h à 19h ce vendredi prochain.
2: Ah, mais c'est drôle parce qu'hier, on parlait justement d'activités qui font qu'on perd la notion du temps. Là,
3: ben
2: des
3: oui,
2: petits
3: ça
2: loisirs
3: serait une très, très bonne idée. Là. Voilà. En famille, seul, avec vos chums de filles, peu importe. Là. Allez-y.
2: 6h34, c'est Roxane Bruno à Viva avec Partout.
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0: Bon, aujourd'hui, j'envoie une pensée à tous ces candidats. En fait, c'est bizarre ce que je vais dire, mais la majeure partie, la très grande majorité des candidats aux élections hier dans les 127 circonscriptions n'ont pas été élus.
1: Ben, factuellement, c'est vrai, mais surtout si tu es dans un parti qui s'appelle la CAQ.
0: Ouais, c'est ça. Fait qu'il y a à peu près au moins 20% des candidats qui ont été élus. Ça veut dire 80 qui n'ont pas été élus. Alors, je pense à ces gens-là aujourd'hui et je leur dis, gardez espoir et soyez auto-compassionnel avec vous, parce que c'est bon pour vous, l'auto-compassion. Je vais vous expliquer comment cultiver cette attitude après Patrice Michaud et le grand écart du cœur à vivre.

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1: Et pourtant, Patrice, ben,
2: il vient de le faire un peu.
1: C'est ça que je me dis. Mais faites ce que je dis, mais pas ce que je fais. Un bon réveil à Viva à 6h43. Non, mais ça, on en va ça d'encourager. Encourager. Je suis un grand adepte de être patient envers soi-même et être permissif et bienveillant. Ça fait partie de mes valeurs, la bienveillance, je pense. Et là, les élections viennent d'être terminées. Puis c'est le fun, il y a des gens qui gagnent, mais c'est plate, il y a des gens qui perdent. Puis qu'est-ce que tu veux? Moi, ça, ça me rend triste. Je suis comme, vous avez travaillé tellement fort.
2: Oui. Surtout qu'il y a plus de gens qui perdent qui gagnent.
1: Plus de gens
2: qui perdent qui gagnent. Puis même, il y en a qui participent en sachant qu'ils vont perdre.
1: Oui! Mais ils font pareil.
2: C'est honorable, ça.
1: Certains. Puis, tu sais, je veux dire, faut que t'aies les valeurs à la bonne place pour le faire. Dimanche passé, c'était-tu dimanche? En tout cas, peu importe. En fin de semaine, j'étais dans un café, puis je voyais une des candidates de la région. Puis bon, si c'est une candidate, elle a perdu dans le comté de Rimouski, Najette, Témiscouata, les Basques. Tu sais, elle serrait des mains, puis elle placotait.
2: Oui.
1: Puis tu sais, là, aujourd'hui, elle se réveille, puis elle est bien déçue. Puis je suis comme full empathique avec elle. Et ça nous arrive tous d'avoir des revers. Mais comment s'en relever plus facilement? Là est la question. Il y a l'Université de Lübeck qui a présenté cette étude-là dans la revue Royal Society Open Science.
2: Ça a l'air officiel, ça.
1: C'est très officiel, c'est royal même.
2: Tabarouette!
1: Oui, puis c'est de la science ouverte, imagine. Donc, on a évalué les échecs et comment on compose avec les échecs. Puis ça donne que majoritairement, les participants, c'était des femmes. On leur a fait jouer un jeu où est-ce qu'elles devaient choisir des boutons pour gagner des points. Okay? Fait que c'est comme un peu du hasard, si tu veux.
2: Oui.
1: Et bien que quand elles avaient raison, là, je vais généraliser, je vais les mettre au féminin, elles ressentaient de la joie, de la fierté, mais ça diminuait après une perte, puis grandement. En général.
2: Ben, c'est un peu normal aussi.
1: Oui, parce que tu gagnes, t'es content, il y a l'ivresse, tu perds. Ah, là, ça émousse tous ces sentiments de fierté. C'est ce qui est attendu, c'est normal. Sauf que celles qui avaient montré des signes d'une meilleure protection de leur estime de soi avaient tendance à moins émousser ce sentiment de perte et gardaient davantage de la joie dans leur cœur.
2: Ben oui.
1: Parce qu'ils étaient habitués justement à être compassionnelle avec elle-même. Donc, comment on fait ça? C'est traiter avec bienveillance plutôt qu'avec sévérité notre propre cas. Ça peut nous aider justement à mieux composer avec des résultats qui sont des revers pour nous sans donner une mauvaise perception de nos compétences. C'est ça l'enjeu.
2: Ouais.
1: C'est de garder confiance en nos compétences. On nous connaît nous-mêmes. On sait de quoi on est capable. Puis des revers, ça va toujours arriver. Si on part avec cette idée-là, qu'il y a une possibilité que ça marche pas, mais de continuer de faire confiance en nos compétences, ça vient vraiment grandement aider notre protection pour être mieux et vivre plus de bonheur, même dans le revers. Puis c'est cette attitude bienveillante-là que les chercheurs disent qu'il faudrait privilégier. Donc, pas interpréter des échecs comme des preuves qu'on n'est pas bon.
2: Ouais, c'est ça. C'est... L'estime de soi, faut pas la négliger.
1: Faut la préserver.
2: Ouais, c'est ça.
1: Donc, la prochaine fois que vous vivrez un revers, dites-vous, les planètes n'étaient pas alignées, mais j'ai confiance que ça va se replacer.
2: Ouais, oui.
1: Et il y a un grand sage ici qui s'appelait Bertrand, directeur général, il y a de ça plusieurs années, qui a pris sa retraite, puis qu'on apprécie tous, qui me disait quand j'étais jeune, je commençais ma carrière, il dit, Jay, inquiète-toi pas, tout finit par se replacer, les pièces tombent au bon endroit. Et, force est d'admettre qu'après presque 20 ans, il a raison.
2: Il a raison, le mot
1: Bertrand. Fait que, gardez espoir en vos compétences.
2: Ah oui.
1: Lou-Adrienne Cassidy, on n'arrête pas, c'est dans notre playlist à Viva.
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0: c'est quoi?
1: Il est 6h56, aujourd'hui on est le 6 octobre. Si vous avez un souhait d'anniversaire à souligner, vous pouvez nous joindre au 418-723-2564 ou via toutes nos plateformes également. On est là, on vous lit, puis on a bien du plaisir de savoir que vous êtes à l'écoute. C'est un réveil où est-ce qu'on s'est peut-être couché tard en regardant la soirée électorale? Ben c'est du bleu partout dans le coin, c'est pas compliqué. On va y revenir avec Louis-Philippe Arnois-Harel un peu plus tard. D'ici là, si pour te plaire, Marc Dupré, viva la...

0: 10h59, on tient à saluer tout le monde dans la Matapédia, dans la Mythis, qui se réveille sous la pluie, mais qui se dissipe peu à peu. On tient à saluer des auditeurs très fidèles, Ezekiel et Cathy Bond, qui sont toujours à l'écoute.
1: Oui.
0: Bon matin à vous. Jay, qu'est-ce que t'as de réservé pour nous pour entamer cette deuxième heure qui s'amorce sous peu, là, dans les prochaines secondes?
1: Ça a été une grosse soirée hier avec la soirée électorale et le dépouillement des votes. On va faire le tour de ça avec Louis-Philippe Arnois-Harel. Également, on est dans un grand système de tempête automnale. Actuellement, il y a des bons vents et comment ça va se développer au courant des prochaines heures? J'ai ça pour vous et Destiny's Child va venir chanter Survivor, retour en 2001 au retour à Viva.
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5: Bon mardi, ici Louis-Philippe Arnoirel. C'est officiel, Paul Saint-Pierre Plamondon dirigera un gouvernement péquiste minoritaire. Les résultats préliminaires plaçaient le Parti québécois en tête dans 59 circonscriptions avec moins de 28% du vote populaire. Le chef du Parti québécois a tendu la main aux autres partis après avoir raté la majorité de 64 sièges nécessaires à l'Assemblée nationale. M. Saint-Pierre Plamondon maintient son engagement de tenir un référendum sur l'indépendance pendant un prochain mandat. Le nouveau gouvernement péquiste devra composer avec une Assemblée nationale transformée après l'effondrement de la coalition Avenir Québec et la progression des libéraux et des conservateurs. Par ailleurs, dur réveil pour la CAQ de Christine Fréchette. La formation se trouve complètement rayée de la carte au lendemain des élections. Plusieurs poids lourds du parti ont mordu la poussière, tels que Bernard Drainville, Simon-Jolin Barrette et France-Hélène Duranceau. La chef caquiste et première ministre sortante Christine Fréchette a concédé la victoire au Parti québécois de Paul Saint-Pierre Plamondon un peu avant 22 heures. Elle est également défaite dans sa circonscription de Trois-Rivières. Malgré tout, elle a assuré croire que la troisième voie entre nationalisme et fédéralisme était là pour rester. Et encore, pour terminer, Charles Milliard fera son entrée à l'Assemblée nationale comme chef de l'opposition officielle. Le chef libéral a été élu dans Orford, en Estrie, alors que le Parti libéral du Québec a fait passer sa députation de 18 à 40 sièges. Le Parti conservateur du Québec fera son entrée en force à l'Assemblée nationale. La formation d'Éric Duhaime devrait devenir un groupe parlementaire avec 19 députés, ce qui pourrait lui donner la balance du pouvoir dans un gouvernement péquiste minoritaire. De son côté, Québec solidaire a conservé plusieurs sièges. La formation de gauche doit tout de même composer avec trois possibles pertes. La porte-parole Ruba Gazal a été réélue dans Mercier et quatre nouveaux députés solidaires feront leur entrée à l'Assemblée nationale. C'est ce qui complète vos actualités Arsenal Média. Passez une bonne journée sur nos ondes.
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7: Sur la Côte-Nord, le soleil sera de retour plus vite que prévu finalement, généralement nuageux, mais quand même quelques percées de soleil aujourd'hui avec 60% de risque d'averse, des vents pouvant aller jusqu'à 60 km/h, un genre de restant de tempête automnale pour la Côte-Nord avec un maximum de 13 aujourd'hui. Ce soir et cette nuit, ça descend à 3 avec un ciel partiellement nuageux et demain, ce sera alternant soleil-nuage, mais attendez-vous pas à de la chaleur, c'est un maximum de 8 qui est attendu. 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
1: 7h06, quelques éclaircies, surtout à l'ouest, loin, loin, loin. Peut-être, si vous êtes chanceux, un bon réveil en ce mardi 6 octobre. Vous êtes à Viva, Nathan et moi, Jay, on est ensemble, puis on savoure notre petit café à votre santé. Un petit réveil, peut-être qu'on s'est couché un peu plus tard en regardant jusqu'à très, très tard la télé. Une chose est sûre, c'est que, bon, les résultats ont été dévoilés. On sait de quoi la journée va avoir l'air au niveau de la météo. Maintenant, on regarde en avant au showbiz. Tu vas nous parler de quoi, Nathan?
2: En jeune de poitrine, oui. Il ne cesse de faire parler d'eux depuis les derniers temps. Et là, ça a été annoncé qu'ils seront dans les têtes d'affiche d'un très, très grand festival à Barcelone. Mais ce qui m'intéresse et ce qui m'intrigue encore plus que la nouvelle de leur annonce au festival, c'est le mix d'artistes.
1: Ah ouais, hein?
2: Et imaginez voir en jeune de poitrine mixé avec Phoebe Bridgers.
1: Ben, en même temps, l'hétéroclité est à même en jean de poitrine, fait que c'est pas étonnant qu'il se mélange à d'autres artistes ça, aussi hétéroclites.
2: Ça, c'est vrai. Bref, je vous donne les détails dans quelques instants.
1: Et moi, je vais vous parler de parentalité. On entend beaucoup l'expression « parent hélicoptère », qu'on surveille beaucoup nos enfants. Mais savez-vous quoi? C'est pas forcément mauvais, cette histoire-là. Est-ce que je me déclare coupable? Peut-être. Mais pour tout de suite, on vient en 2001, le genre de chanson qu'on a dans le...

0: Un hymne à la puissance féminine. Aujourd'hui, on est des femmes fortes pour affronter ce mardi 6 octobre. Bon réveil à 7h11, c'était Destiny's Child. Au showbiz, Nathan, Angine de poitrine continue d'attirer les regards.
1: Ben oui, et là, ils seront parmi les têtes d'affiche du plus grand festival d'Espagne l'été prochain.
0: Ah oui?
1: Ah oui, à Barcelone, le Primavera Sound Festival. Et disons qu'ils vont être accompagnés de vedettes internationales assez de grande renommée.
0: Ah ouais.
1: Mais le mix, par exemple, ça est plutôt questionnable, selon moi.
0: Okay.
1: Je vous donne des exemples. Doechii. T'sais, on a entendu Anxiety.
0: Ah oui, OK.
1: Eh oui, ça, c'est elle qui faisait ça. Donc, elle va faire partie de ce festival-là. On remonte quelques années auparavant avec Fountains D.C., Hayley Williams.
0: Hayley Williams.
1: Hayley Williams. Ah oui. Et Robin aussi. Celle
0: ah
1: qui a
0: ouais.
1: fait Dancing... Non, c'est-tu Dancing on My Own? Je pense que c'est elle qui a fait la version originale de cette chanson-là.
0: Ouais.
1: Mais le mix qui me surprend le plus, c'est avec Phoebe Bridgers. C'est de la musique triste, mélancolique. Alors, t'imagines, là... T'es avec tes chums de filles, t'es pour aller voir Phoebe Bridgers pour pleurer ton dernier situationship que tu viens d'avoir.
0: Ouais,
1: pis là,
0: Sébastien!
1: Exactement!
0: C'est drôle, ça.
1: Ça, c'est quand même drôle.
0: Ça détonne un peu.
1: Ouais, ça détonne un peu. Mais bref.
0: C'est pas étonnant, parce que Angine de poitrine, d'un, c'est un phénomène international.
1: Oui, c'est ça.
0: Et de deux, sont tellement éclectiques que...
1: Ouais.
0: Fit-t-il à quelque part?
1: Ben oui, non, c'est ça.
0: Pas peux... vraiment.
1: Non, c'est ça. Tu peux pas vraiment te dire, OK, on va les mettre là, puis ça va fitter avec le reste. Ça va vraiment être comme, OK, c'est ça qui est ça, mais ce sont populaires, fait que ça fait quand même le buzz.
0: Ah, c'est vraiment un bon show à voir, soit dit en passant, là.
1: Ah oui, je les ai vus au festival de jazz, là.
0: Ah, t'étais là, toi, dans cette foule monstre.
1: Seigneur, j'étais empiffré de sueur au compte-gouttes. C'était n'importe quoi. Désolé à tous ceux qui
0: ont
1: étaient
0: vécu
1: là.
0: Ce traumatisme.
1: C'était un traumatisme absolument incroyable, mais ça valut la peine. C'était quand même tout un show. Mais je me dis, pour Angine de poitrine, là,
0: oui.
1: Hey, ça doit être quand même fou, là, pouvoir faire le tour du monde comme ça. Ils étaient en France, en Irlande, au Royaume-Uni. Ils font le tour d'Europe, mais ils sont tous déguisés quand ils font de la scène. Fait que personne ne sait leur vraie identité, là.
0: Ben, moi, c'est me déplacer en ville puis aller manger un roteux à la cantine après avec des mains encore toutes maquillées, là. Faut qu'ils se promènent avec clairement des gants, là. Mais c'est une vie parce qu'ils se démaquillent pas. Oublie ça, là.
1: Tu penses qu'ils se démaquillent pas, eux
0: autres? Puis tu vois, moi, ma question par rapport à ça, c'est plus le lavage. Quand est-ce qu'ils font leur lavage? Quand ils étaient venus aux grandes fêtes TELUS à Rimouski, le lendemain, à 11h le matin, ils étaient dans un festival à l'autre bout des États-Unis. Le lendemain, à 11h le matin. Fait qu'il faut qu'ils prennent un avion puis qu'ils y aillent. Puis, quand est-ce qu'ils dorment? Quand est-ce qu'ils se lavent? Quand est-ce qu'ils lavent leur linge? Parce que c'est salissant ce qu'ils portent, tu comprends?
1: Ouais, c'est vrai.
0: Ça me fascine. Je suis convaincu que Sébastien, leur gérant, ne leur dit pas c'est quoi leur horaire. Parce qu'ils pètent aux frettes. C'est sûr que non. On revient chez nous, cette fois-ci, du côté de la littérature, parce qu'il y a une autrice de la région qui va lancer un livre.
1: Oui, un quatrième ouvrage de poésie pour Noémie Pormerleau-Cloutier, qui est une autrice de la Côte-Nord. Ça s'appelle « Ouvrage secret » et ça touche des sujets un peu tabous comme le deuil. Dans le fond, son but, c'était d'inventer un endroit où l'apaisement existait pour de vrai, pour déposer son propre deuil, celui de la mort de son père qu'elle a vécu quand elle n'avait que 19 ans, ce qui est une triste histoire. Alors, c'est pas un livre comme les autres, c'est pas linéaire du tout. C'est un livre qui contient 40 poèmes nés de 40 témoignages qui proviennent de membres de sa famille, qui ont connu son père, où elle se laisse aller dans sa poésie. Elle peut se laisser aller librement. Alors, c'est une quatrième œuvre de poésie, comme je le disais, pour elle. Et ce livre sera disponible dans la librairie à partir de demain. Et un lancement officiel et vernissage sera tenu le 15 octobre. Alors, prenez note, le 15 octobre de 17h à 19h au Centre communautaire de Saint-Valérien. Alors, si vous êtes un adepte de poésie ou si vous êtes un adepte des récits de Mme Pormerleau-Cloutier, ça serait à rajouter à votre agenda.
0: Pour de la Côte-Nord qui nous disent, ouais, Saint-Valérien, c'est où? C'est au Bas-Saint-Laurent.
1: Ah oui, c'est au Bas-Saint-Laurent, oui, c'est sûr. Elle s'est installée à Rimouski, mais elle est native de la Côte-Nord.
0: Alex Warren avec Emerald Eyes pour commencer notre journée à 7h15. Bon mardi. À Viva!

0: 7h17, on se réveille dans l'est du Québec sous un ciel nuageux, mais qui s'éclaircit peu à peu, là, qui venant de l'est, là, si on est chanceux, on devrait avoir quelques rayons de soleil d'ici les prochaines minutes matinée, qui est aussi quand même assez fraîche. Hey, Jerry, on a franchi la barre du gel. Le ressenti ce matin était à moins 1.
1: Oui, ça se peut, hein? Hey. Nos amis de la Côte-Nord sont assez familiers avec le gel au sol, mais là, ça arrive du côté de la Rive-Sud et particulièrement, là, à l'intérieur des terres, on nous dit même là, c'est le temps de récolter vos tomates, sinon vous allez les perdre.
0: Ouais, c'est ça, sinon on va les perdre. Ouais. Mais c'est pas grave, on va essayer de réchauffer votre matinée tant bien que la température un peu plus froide se pointe le bout du nez. Et c'est de quoi vas-tu nous parler pour essayer justement de nous réchauffer?
1: Ah ben, on va parler de parentalité, la parentalité chaleureuse.
0: Oh.
1: On parle souvent des parents hélicoptères et c'est péjoratif dans notre esprit, mais est-ce vraiment mauvais d'être un petit peu hélicoptère? La réponse après Ben l'Oncle Soul et Soulman à

0: Moi, dans mon temps, je partais en bicycle, puis je disais pas à personne où est-ce que je m'en allais, mais est-ce que c'était la bonne chose à faire? Peut-être pas a posteriori, alors on jase de même. On jase juste de même. On jase de même. En même temps, je viens d'un village, fait que tu sais, même si je partais en vélo, j'allais jamais bien loin. Le plus loin que je pouvais aller, c'était entre deux boulots, tu comprends? Fait que c'est sûr que mes parents me cherchaient pas trop trop.
1: C'est quoi ton village de
0: Esprit Saint.
1: Eh mon Dieu, je sais pas c'est où.
0: Il y a bien du monde qui savent pas c'est où. C'est pas grave. Même moi, quand j'étais là, je savais pas c'était où. Une chose est sûre, c'est que la parentalité a beaucoup changé. On parle beaucoup de parents hélicoptères, puis on en parle de façon péjorative. C'est sûr que quand on emballe notre enfant dans du papier bulle, puis on lui permet pas de faire du jeu risqué, puis de se péter la margoulette une fois de temps en temps pour apprendre à tomber, par exemple, on lui nuit à long terme. Mm-hmm. Faut apprendre à notre enfant à vivre des émotions désagréables pour qu'il puisse justement être à même plus tard dans la vie de conjuguer avec celle-ci parce qu'elles se représenteront. Comme le revers, par exemple, que je parlais
1: oui,
0: un peu
1: tantôt.
0: Plus tôt. Oui, comme la colère, la jalousie, tout ça, c'est important qu'ils vivent. Mais là, il y a quelque chose de fascinant qui est arrivé, que j'ai découvert. Les chercheurs ont identifié trois groupes de parents. Okay? Ceux qui pratiquent une éducation positive avec beaucoup de chaleur et de supervision, donc un peu les parents hélicoptères. Ceux avec un peu moins de chaleur, mais une supervision modérée. Là, on est à 40% des parents. Puis après ça, il y a un petit groupe là, d'à peu près 3% de faible supervision. Puis on a constaté que les enfants du groupe qui n'étaient pratiquement pas supervisés souffraient de plus de problèmes émotionnels et comportementaux plus tard dans la vie. Est-ce que ça veut dire que ceux qui sont complètement surveillés ne développent pas de problèmes? Non, parce qu'ils peuvent avoir des problèmes de confiance en eux plus tard dans la vie, puis être insécures beaucoup aux nouvelles expériences. Ouais. Ce qu'on nous dit, c'est l'important, c'est de savoir où nos enfants se trouvent sans forcément toujours les monitorer. Ça dépend toujours de l'âge de l'enfant. On s'entend, si l'enfant a 4 ans, on le laisse pas aller n'importe où. Mais s'il a 7, 8, 9, il est avec des amis de confiance, puis on connaît la famille, où est-ce qu'il s'en va? Ben, c'est peut-être bon pour lui d'expérimenter ça un peu plus. On nous dit l'important, c'est de savoir et d'inculquer à notre enfant, si tu changes de place, dis-nous-le. Et c'est drôle parce que cet été, ma fille a 6 ans, elle va avoir 7. Puis elle commence là. En fait, elle est enfant unique. Fait que ses parents, c'est plus assez pour elle. Puis je la comprends entièrement.
1: Ah ouais.
0: Parce que c'est pas intéressant socialiser avec la personne qui va te dire de te laver la bouche avant de sortir de table. Donc là, ce qu'on a fait, c'est qu'on a acheté des walkie-talkies. Puis c'est une de ses amies qui a amené ça à un moment donné à la maison, puis j'ai trouvé ça génial. Le walkie-talkie a quand même une bonne portée. Puis tu fais juste appeler une fois de temps en temps, t'es où, tu fais quoi? Puis là, elle répond. Puis c'est le fun, parce que ça devient un jeu aussi.
1: Ouais.
0: Hey, ça, j'ai trouvé ça extraordinaire. Faut avoir un voisinage qui est ouvert à ça, dans le sens où il y a peut-être des familles dans le coin, puis des amis qui se font naturellement, mais ça se cultive, justement. C'est comme un apprentissage aussi de dire à ton enfant « Je veux savoir t'es où, parce que je veux savoir qu'est-ce qui se passe, puis si t'as besoin de moi, je suis toujours là. » Fait que c'est comme pas hélicoptère, mais un petit peu, tu comprends?
1: Ouais, ouais.
0: Puis on nous dit que ça a vraiment des grands bénéfices parce que ça aide l'enfant à s'autonomiser un peu plus, mais ça lui permet aussi d'avoir une certaine confiance dans des milieux qui ne lui sont pas forcément toujours familiers. Reste que c'est toujours la moindre des choses de savoir c'est quoi son enfant fait puis il est avec où, parce qu'il y a des histoires terribles qu'on peut entendre. C'est peut-être ça qui vient nous jouer dans la tête aussi en tant que parent, mais surprotéger n'est pas forcément meilleur non plus. Et pas protéger du tout, ben ça fait des enfants qui ont des difficultés au niveau de la santé mentale plus tard dans la vie. Puis ça, je l'ignorais et on l'a appris ensemble. Qu'est-ce que vous faites, vous, parce que tu sais, j'ai des amis, puis j'ai de la famille aussi qui ont des enfants dans le même âge que ma fille, puis qui vivent des situations complètement diverses, du genre, ma maison est tout le temps pleine, puis je sais pas c'est qui les enfants. Ça arrive.
1: Ouais.
0: Comment vous conjuguez avec ça, la visite des amis, votre enfant qui va à l'extérieur pour vous assurer que tout est correct? Peut-être qu'on pourrait se donner des idées ensemble au 418-723-2564. On va revenir sur la soirée électorale d'hier et Justin Bieber avec Love Yourself s'en vient au retour à Viva.
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15: Bonjour, mon nom est Jean Saint-Pierre. Voici nos informations régionales. Pour le Parti québécois effectue un retour en force sur la côte nord. Maggie Richard dans Duplessis et Odette Lavigne dans le comté René Lévesque ont été élus députés avec de fortes majorités à l'élection d'hier. Maggie Richard a récolté 47 % des votes. L'ancienne ministre Catherine Champagne-Jourdain, 23 % et Roberto Stéa du Parti conservateur, 19,5 %. La victoire d'Odette Lavigne dans la grande région de Baie-Comeau est encore plus éclatante, avec 6202 voix de plus que l'ex-député Yves Montigny. C'est l'ancienne députée Lorraine Richard qui a proclamé Maggie Richard gagnante au centre des congrès de Sept-Îles devant une centaine de militants souverainistes hier soir. On écoute la députée élue.
16: Parce que le Parti québécois... C'est le parti des régions. S'ils nous ont fait confiance, élection après élection, aussi souvent, c'est parce que nous les représentons bien et que nous sommes leur voix. Le Parti québécois, c'est le choix de la confiance. Et ce soir, Duplessis revient à la maison avec le Parti québécois.
15: Maggie Richard a exprimé hier soir du respect pour son adversaire, Catherine Champagne-Jourdain de la CAQ, qui a marqué l'histoire du Québec en étant la première femme autochtone élue à l'Assemblée nationale. Et puis une tempête avec des vents jusqu'à 90 km/h touchera aujourd'hui le secteur Manicouagan. La direction de la traverse Matane-Côte-Nord a annoncé que le F.A. Gautier ne naviguera pas. Détails sur macotenord.com.
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2: Bon mardi matin, on est le 6 octobre, il est 7h33, vous êtes avec Nathan et Jay. Et Nathan, tu discutes de quoi dans les prochaines minutes?
3: Dans les prochaines minutes, je vous raconte mes péripéties de mon lunch d'hier. J'ai suivi une tendance médias sociaux pour essayer de trouver un bon restaurant. Puis je vais vous inviter à prendre part à cette même tendance pour essayer de trouver des bons restaurants dans des coins où est-ce que vous êtes moins familier.
2: OK, fait que ça a été... Ça a été bénéfique.
3: Ah, ça a été très bénéfique.
2: Ah, mon Dieu, mais je veux savoir. Moi qui est un foodie, là. Après Justin Bieber, Love Yourself. On parle beaucoup d'autocompassion ce matin. Ben, je pense que c'est tout à fait légitime. Justin Bieber à Viva. 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

0: Je crois que tu t'es bourré la bédaine.
1: Ah oh là là, c'est
0: fait
1: vrai
0: que tu parles de bouffe.
1: C'est vrai que je me suis bourré la bédaine hier.

0: Mon cher G, connais-tu le Lunch in My City Challenge?
1: Aïe, absolument pas.
0: Absolument
1: pas. Mais dis-moi en plus, parce que je pense qu'on gagne à ça.
0: Hey, tu gagnes à ça, là. Puis tes papilles gustatives sont gagnantes en tabarouette, parce que moi, en étant évidemment quelqu'un qui arrive de l'extérieur dans la région pour la première fois, moi,
1: mon Dieu, je pensais que tu te mettais à parler en espagnol. Moi, ils viennent.
0: Mes points de repère sont pas les mêmes que si j'étais chez nous. Alors, j'avais le goût d'explorer une place idéale pour aller manger un bon lunch hier. Puis, j'étais allé des fast-foods traditionnels comme RW et Subway que je mangeais depuis deux jours. Mm-hmm. Fait que je me suis dit, hey, j'arrête pas de voir cette tendance-là sur TikTok. Je vais l'essayer. C'est le Lunch in My City Challenge. Donc, tout ce que vous avez à faire, c'est quand vous êtes dans une ville autre que votre ville natale, vous allez sur TikTok, Instagram, Facebook, peu importe, vous écrivez Lunch in My City Challenge, suivi du nom de la ville. Fait que moi, ce que j'ai fait, Lunch in My City Challenge, Rimouski.
1: Oui.
0: Ça va vous donner des vidéos de créateurs qui essayent des restaurants locaux de la ville dont vous êtes.
1: OK.
0: Et ça m'a donné deux options.
1: Oui.
0: La première option, le restaurant Les Affamés, certifié étoile Michelin, resto gastronomique.
1: C'est pas une étoile Michelin, c'est une mention Bibendum. Une mention Bib, ouais. C'est pas une étoile Michelin.
0: OK.
1: C'est en comme avant une étoile Michelin.
0: OK.
1: Je te ravise.
0: Je me ravise. Sur l'image, c'est écrit étoile Michelin, par contre. Mm-hmm. C'est là que j'ai été induit en erreur. Bref, c'est un resto gastronomique qui avait l'air super bon, mais j'étais pas dans le mood pour ça.
1: OK.
0: Deuxièmement, après ça, j'ai vu une fille partir de Québec pour essayer ce qu'elle jugeait comme étant le meilleur resto coréen du Québec, et il était ici à Rimouski.
1: Parfum de Corée!
0: Exactement!
1: Ben oui!
0: Et là, de ta réaction, je juge que tu connais ce resto-là au bout de tes doigts, au bout de tes papilles gustatives.
1: Madame Kim qui est là.
0: Oui. Et là, moi qui est un grand fan de bouffe coréenne, j'ai pas été déçu. J'adore le poulet teriyaki, alors je me suis dit je vais essayer ça. Et sincèrement, oh my god, c'était le meilleur poulet teriyaki, la meilleure sauce teriyaki que j'ai jamais mangé de ma vie. Et c'était tellement bon. Ça m'amène à vous dire que si vous êtes en exploration dans un coin où vous ne connaissez pas, où vous voulez découvrir quelque chose que votre ville aurait de caché, tapez ça dans votre recherche sur TikTok, Instagram, Facebook, Lunch in My City Challenge, suivi du nom de la ville. Vous pourrez être très surpris que moi, je l'ai été. Et là, ça m'amène à te demander, est-ce que toi, t'as un restaurant à Rimouski ou ailleurs dans Québec qui te fascine, qui t'a vraiment là, sauté au papier gustatif comme le parfum de Corée me l'a fait?
1: C'est tellement une bonne question parce que je les ai toutes faites, les restos ici. Là, le Losange, lui, c'est un restaurant étoilé Michelin.
0: Okay.
1: Puis c'est sûr que c'est très bon. Mais sinon, dans le plus accessible, pour vrai, Les Affamés, c'est bon, mais c'est pas si fine cuisine que ça. Okay. Il y a le burger de la ferme Fournier qui est très bon. Sinon, c'est sûr que tu sais, il y en a à Matane également, des bons Amkoui.
0: Ben, justement, s'il y a des auditeurs qui ont des restaurants dans la région qui sont comme des restaurants locaux là, qu'ils adorent, qu'ils tiennent à eux, 7-2-3.
1: 2-5-6-4.
0: Laissez-nous savoir ça. On veut, je veux entendre vos suggestions. Gênez-vous pas. Moi, un foodie a besoin de recommandations, là.
1: Ça nous en prend une par ville, minimalement. Okay?
0: Ah oui.
1: Amkoui, Matane, Rimouski, Sept-Îles, peut-être Port-Cartier aussi, pourquoi pas. Fait que allez-y de votre suggestion au 418-723-2564. Mais quelle bonne idée. Moi, quand je pars en voyage, notre voyage est guidé par les restos. Ma blonde a cette faculté-là de s'informer sur les restos, puis on mange tout le temps bien en voyage.
0: Hey, moi, là, depuis que je suis avec ma blonde à Montréal, et Colin, ça va faire 3 mois bientôt qu'on est ensemble, là, j'ai jamais autant bien mangé dans les 3 derniers mois de ma vie.
1: Ah, tant mieux, que tout le compliment pour elle, comme ça. Mais c'est comme ça qu'on détermine notre itinéraire de voyage. Fait que
0: c'est cool, ça.
1: C'est une bonne idée de demander aux locaux c'est quoi leur destination, comme ça on est toujours bien servi. Savannah Jade et Marie-Mé arrivent avec l'incursion dans le country de Marie-Mé dans 15 secondes à Viva.
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0: pas un petit mardi. Êtes-vous d'attaque pour ça? Ben, on va vous donner ce que ça prend pour affronter cette journée en vous permettant de choisir la musique à 8h après Francis de Grandpré au retour à Viva.
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0: À 7h51, on vous fait choisir la musique ici à Viva avec ce qu'on appelle le... Voilà ta toune! Deux chansons qui s'affrontent et laquelle vous choisirez pour jouer à 8h aujourd'hui. C'est un duel de Ed Sheeran seul. Le département de la musique a choisi Shivers. Yeah. Et en studio, on a jeté notre dévolu sur une chanson qui fait sunshine un peu. Camila Cabello qui accompagne Ed Sheeran avec Bam Bam. Ultimement, c'est vous qui choisissez qu'est-ce que vous avez le goût d'entendre à 8 heures. Alors, est-ce que ce sera Shivers ou Bam Bam? La décision vous revient. Vous votez par texto au 418-723-2564. Qu'est-ce qui se passe avec la musique? C'est pas ça, pas en tout qui est supposé jouer. Ce sera pas long. Je vais faire Jump to Here. Alors, vous pouvez choisir votre chanson préférée au 418-723-2564. Une chose est sûre, c'est que ça va être Ed Sheeran qui va gagner.
1: Il va être au moins dans une des tunes qu'on va jouer. Ça, c'est sûr et certain.
0: C'est certain. Et par la suite, ben, ce sera peut-être votre chanson. Faites-vous plaisir pendant que vous allez vous installer à votre poste de travail. Voilà, tout est replacé au bon endroit. Et maintenant, c'est au tour de Mumford & Sons avec Here, en compagnie de Chris Stapleton. Il est 7h53. Vous êtes à Viva. On vous souhaite un excellent début de mardi. On part ça de même. Well,

0: nouvelle. Oui, c'est la bonne nouvelle du jour. C'est la bonne nouvelle du jour, parce qu'à chaque jour suffit sa peine. Nous, on s'efforce à trouver des bonnes nouvelles au travers de tout ça. On s'est rendu compte que le café, c'est très bon. Nathan, toi, t'es en train d'apprivoiser le café avec la vanille française.
1: Ouais,
0: je te rassure, c'est le processus normal.
1: Ouais, ben c'est ça que tu me disais tantôt, là, mais après faut ça, savoir que je suis une buvette à sucre aussi.
0: C'est normal, c'est un processus. Comme le vin, ça se cultive avec le temps. Et un moment donné, tu vas venir un vieux pet aigri comme moi et tu vas boire du café noir le plus épais possible. Alors, la bonne nouvelle, c'est que les amateurs de café, bonne nouvelle, on dit que consommer une à deux tasses de café noir par jour est associé à un risque de décès réduit de 14 %. Ça veut dire qu'il y a 14 % des gens qui ne meurent pas en buvant du café.
1: Hey, j'adore tes maths. Ça, c'est ce qu'on appelle du girl math.
0: C'est ça. Ça veut dire que je ne mourrai pas. J'ai 14 % de chance de ne pas mourir.
1: En fait, non.
0: C'est qu'on s'expose à moins de problèmes de santé. Mais là, il faut faire attention. L'ajout excessif de sucre ou de matière grasse annule cet effet-là. Parce que ça ne devient plus un café noir. Ça devient un café compliqué. Avec une petite cuillère de sucre, ça pourrait être acceptable. Mais il y a une autre étude britannique qui dit que ceux qui ajoutent environ... une cuillère à café par tasse ont également un risque de mortalité plus bas que ceux qui boivent tout simplement pas de café. Alors, c'est quand même intéressant. Ça aide de boire du café. On dit que c'est des observations et ça prolonge l'espérance de vie. Donc, on dit, gardez votre café simple. Un petit peu de lait, c'est correct. Un petit peu de sucre, c'est pas pire. Mais là, deux laits, ouais. Deux sucres, deux crèmes, deux sucres, non. Pourquoi? Parce que ça aide à mieux gérer notre taux de sucre sanguin et aussi ça nous prévient de maladies cardiovasculaires. Puis ajouter un peu de café, ben ça peut stimuler le système cardiovasculaire un peu. Alors c'est ce qui peut peut-être améliorer notre santé globale en général.
1: Donc en général, le plus noir que c'est, le mieux c'est.
0: Oui, il faut faire attention. Par exemple, si tu le laisses comme se déshydrater longtemps au point d'avoir de la mélasse dans ton verre, pas
1: ouais,
0: sûr
1: ben
0: c'est
1: là,
0: bon.
1: Ça, c'est sûr que c'est parce qu'au goût, ça deviendra pas... Arc. Hey, déjà que le café noir, ça me dégoûte un peu. Là, tu veux me mettre le goût de la mélasse de
0: tu
1: café.
0: Vois, le café noir, t'aimes pas ça parce que t'as pas goûté de bon café noir. Tu reviens, là, puis je vais t'en faire goûter du très bon, puis tu vas l'apprivoiser.
1: Hey, ma blonde, elle me fait goûter son latté sans sucre, sans lait, puis même ça, je trouve ça...
0: Un latté sans lait?
1: Bon, c'est sûr, un latté sans lait, c'est un peu tough, là. Je vais me réviser là-dessus, un latté sans sucre, okay. Un latté sans saveur, je trouve ça déjà amer.
0: Ah ouais, hein?
1: Ah ouais,
0: c'est
1: ouais.
0: Peut-être parce que son café, à la base, n'est pas bon. C'est ça, ça prend un bon café.
1: Écoute,
0: ça prend une bonne matière première.
1: C'est peut-être. Je vais te laisser le bénéfice du doute.
0: La chanson gagnante du Voilà Tatoune s'en vient dans les prochaines minutes à Viva. Le choix est déjà fait par texto 418-723-2564. Je vais faire un petit Patrice Roy de moi-même. Si la tendance se maintient, la chanson est décidée. Ça s'en vient au retour après les nouvelles à Viva.
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5: Bon mardi, ici Louis-Philippe Arnoirel. C'est officiel, Paul Saint-Pierre Plamondon dirigera un gouvernement péquiste minoritaire. Les résultats préliminaires plaçaient le Parti québécois en tête dans 59 circonscriptions avec moins de 28% du vote populaire. Le chef du Parti québécois a tendu la main aux autres partis après avoir raté la majorité de 64 sièges nécessaires à l'Assemblée nationale. M. Saint-Pierre Plamondon maintient son engagement de tenir un référendum sur l'indépendance pendant un prochain mandat. Le nouveau gouvernement péquiste devra composer avec une Assemblée nationale transformée après l'effondrement de la coalition Avenir Québec et la progression des libéraux et des conservateurs. Par ailleurs, dur réveil pour la CAQ de Christine Fréchette. La formation se trouve complètement rayée de la carte au lendemain des élections. Plusieurs poids lourds du parti ont mordu la poussière, tels que Bernard Drinville, Simon-Jolin Barrette et France-Hélène Duranceau. La chef caquiste et première ministre sortante Christine Fréchette a concédé la victoire au Parti québécois de Paul Saint-Pierre Plamondon un peu avant 22 heures. Elle est également défaite dans sa circonscription de Trois-Rivières. Malgré tout, elle a assuré croire que la troisième voie entre nationalisme et fédéralisme était là pour rester. Et encore pour terminer, Charles Milliard fera son entrée à l'Assemblée nationale comme chef de l'opposition officielle. Le chef libéral a été élu dans Orford en Estrie, alors que le Parti libéral du Québec a fait passer sa députation de 18 à 40 sièges. Le Parti conservateur du Québec fera son entrée en force à l'Assemblée nationale. La formation d'Éric Duhaime devrait devenir un groupe parlementaire avec 19 députés, ce qui pourrait lui donner la balance du pouvoir dans un gouvernement péquiste minoritaire. De son côté, Québec solidaire a conservé plusieurs sièges. La formation de gauche doit tout de même composer avec trois possibles pertes. La porte-parole Ruba Gazal a été réélue dans Mercier et quatre nouveaux députés solidaires feront leur entrée à l'Assemblée nationale. C'est ce qui complète vos actualités Arsenal Média. Passez une bonne journée sur nos ondes.
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7: Sur la Côte-Nord, le soleil sera de retour plus vite que prévu, finalement. Généralement nuageux, mais quand même quelques percées de soleil aujourd'hui, avec 60% de risque d'averse, des vents pouvant aller jusqu'à 60 km/h, un genre de restant de tempête automnale pour la Côte-Nord, avec un maximum de 13 aujourd'hui. Ce soir et cette nuit, ça descend à 3 avec un ciel partiellement nuageux. Et demain, ce sera alternant soleil-nuage, mais attendez-vous pas à de la chaleur. C'est un maximum de 8 qui est attendu. 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

0: 8h05, on se réveille tranquillement. On se prépare même pour aller au bureau. À travers l'est du Québec, sous un ciel nuageux qui, comme je disais tout à l'heure, là, commence à s'en aller. On voit les éclaircies de soleil se pointer le bout du nez en ce mardi 6 octobre. Un mardi 6 octobre bien spécial aujourd'hui pour la petite fille d'une de nos auditrices pour qui on tenait à saluer son anniversaire. Bon 5e anniversaire, Lexi Gagnon, qui, comme je le disais, célèbre son 5e anniversaire aujourd'hui de la part de sa mamie Cathy, son père Danny, ses deux tantes, ainsi que sa mère Allison et son père Carl. Salutations.
1: C'est son beau-père, Carl.
0: Oh, beau-père, mon
1: Dieu. Oui, parce que là, t'as nommé deux pères.
0: C'est bon, c'est vrai. Aïe, aïe, aïe.
1: Voilà, alors bonne fête, Lexi.
0: Bonne fête, Lexi, quand même, malgré mon petit lapsus. On t'aime très fort et on vous salue. Passez une très, très belle journée. Dans quelques instants, le showbiz est à l'œuvre et on parle de Taylor Swift qui a passé encore une fois sur les échelles mondiales de palmarès. Numéro 1 Billboard avec son nouveau single Patient Zero.
1: C'est l'heure du Voilà ta toune. Plein de votes nous sont parvenus ce matin. Je vais commencer avec Véronique Fournier que je tiens à saluer. Elle dit « Bonjour G. » C'est Véronique, alias La Rose du Lac. La Rose du Lac Pitre. Je t'écris parce qu'aujourd'hui, c'est le début d'une grande aventure. Je prépare depuis plus d'un an et demi cette aventure. Je suis en direction de Montréal pour prendre l'avion afin de participer au rallye Rose des Sables au Maroc. Elle dit « J'aimerais entendre une chanson ensoleillée en cette journée de pluie. » Ben, tu n'es pas seule parce qu'on a aussi reçu ce message.
2: Bon mardi matin, mon vote ce matin va pour Camila Cabello. Bam, bam! Bonne journée.
1: Et ça joue pour vous tous à Viva.

0: 8h11 avec Nathan et Jay, on part ça de même. Au showbiz, Taylor Swift fait jaser.
1: Oui, ben elle trône au sommet du Billboard Hot 100 après avoir délogé le succès d'Ella Langley, Choosing Texas, qui avait passé pour moins de 24 semaines au sommet avec sa chanson Patient Zero qu'elle a sortie la semaine dernière. Les trois autres nouvelles chansons de son Encore de l'album The Life of a Showgirl sont respectivement 3e, 4e et 5e.
0: OK.
1: Et on va se poser les vraies questions, là.
0: Oui.
1: Je vais vous laisser écouter un extrait de la chanson Patient Zero. On va commencer par ça.
0: Pour l'instant, ça va. So let's get into it. 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Mais qu'est-ce qui se passe?
1: Mais que se passe-t-il?
0: A-t-elle un malaise?
1: Elle court après le beat. On va se poser les vraies questions. Là, j'écoute du Taylor depuis 2023 là, en masse là. Et c'est y a-t-il quelque chose que je manque? Comment est-ce qu'elle réussit à avoir des numéros 1? Alors qu'elle écrit des chansons, on dirait que c'est moi qui crée un examen de français puis qui essaie de maximiser le nombre de mots pour que j'atteigne la limite.
0: On dirait qu'elle se prend pour M&M, mais qu'elle a pas le flow. C'est vrai.
1: C'est vrai. C'est vraiment vrai.
0: Mais c'est spécial. Écoute,
1: c'est spécial. C'est un phénomène d'avoir autant de numéro un de succès, mais d'avoir des chansons qui sont, ma foi, je vais le dire, médiocre.
0: Ah, ben là, médiocre, faut faire attention. Le reste de la chanson est pas si mal.
1: Le reste de la chanson est pas si mal.
0: Mais
1: okay.
0: Ce bout-là, on le comprend pas.
1: Ce bout-là, je le comprends pas.
0: C'est comme un nid de poule dans la chanson.
1: Ces autres chansons aussi, Cleveland, là. Et tabarouette, vous avez écouté ça, là.
0: Il y a une autre artiste qui fait jaser d'elle pour des mauvaises raisons.
1: Ouais. Ben, en tout cas, je sais pas si vous avez vu, samedi dernier avait lieu un match de soccer au Stade Saputo.
0: Ah oh,
1: Pas ça le point.
0: Non.
1: C'est ce qui s'est passé avant le match où est-ce qu'il y a une chanteuse de l'hymne national et tout allait bien jusqu'à ce que, ben, vous allez l'entendre. Ton front est sain
0: de fleurions glorieux. Les fleurions.
1: Déjà là, pas sur le beat. Tu
0: es là. Mais c'est pas ça.
1: Attention, là, ça devient pire. Elle va recommencer.
0: Ouais. Au Canada. Ben, elle recommence.
1: Oh oui. Terre de
0: nos aïeux. OK. Car ton front est là. Car ton front est là.
1: Hey, breaking news, Jerry, ton front est là.
0: C'est une bonne affaire. Tous les Canadiens ont un front en général.
1: Et il est là.
0: Oui.
1: Et il est là. Mais la question, c'est, hey, tu te fais payer pour aller chanter l'hymne national. L'hymne national dans un match de l'équipe nationale canadienne. Et t'es même pas capable de chanter deux lignes de l'hymne national. Il y a quelque chose à quelque part qui a pas marché. Et elle, tu l'entends après ça dire, j'ai oublié les paroles. Et là, t'as juste l'extrait instrumental qui part. Et oh, ce clip-là,
0: c'est donc ben malaisant.
1: Va mourir dans le Hall of Shame des prestations des hymnes nationaux. Là. Sincèrement, on aurait dit, moi puis mes chums de filles, en train de faire une soirée karaoké sous à genre 2h du matin. Là.
0: Ça aurait probablement été mieux.
1: Ça aurait été un peu plus drôle, au moins. Ça aurait été moins sérieux.
0: Mais c'est parce qu'elle a comme les paroles, mais pas au bon moment. Mais elle l'a-tu pratiqué, Calvin?
1: Hey, je sais pas. Y a des questions qui se posent. Si vous avez des réponses, sincèrement, là, dites-nous, parlez-nous, je sais pas. Là.
0: Probablement qu'en ce moment, elle se pose exactement plein de questions. Elle ne comprend pas et elle dit, s'il vous plaît, oubliez-moi. Contrairement à Simple Minds, oui, qui chantait en 1985, Don't You Forget About Me, Aviva, le genre de chanson qu'on entend dans le lunch avec Julie le midi.

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1: Ça sort d'où ça? Pourquoi faire qu'on fait ça? Explique-moi ça. Pourtant, on le fait tout, je comprends pas. Pourquoi est-ce qu'on fait des piles ou faces? Mais en fait, c'est pas tant. Il y a aussi le côté, pourquoi on appelle ça pile?
2: Ouais. C'est la face, on peut comprendre. C'est comme ça. Tu disais tantôt, la face, évidemment, c'est la face. Où est-ce que la face?
1: Le représentant de la monarchie.
2: Oui.
1: Qui peut-être va être évincé du Québec prochainement, mais ça, c'est un autre dossier.
2: On n'en parle pas.
1: C'est ça. Là, je veux pas parler de politique. Pourquoi on dit pile ou face? Ben, c'est ça. Faut remonter au Moyen-Âge, OK? Oui, je suis allé très loin dans les questions à mes ancêtres. Et on disait même pas pile ou face, on disait en vrai croix ou pile. Fait qu'il y avait les gens n'avaient pas de face à ce moment-là.
2: Ouais, c'est ça, fait que le côté un peu plus clair qu'on aurait pu deviner facilement, c'était même pas ça. Ouais,
1: c'est ça. Sur les pièces de l'époque, les écus probablement, il y a une croix qui figurait d'un côté tandis que de l'autre, c'était appelé pile. Le mot désignait à l'origine l'outil utilisé pour frapper les monnaies. C'est-à-dire la pile, puis par extension, le côté de la pièce qui recevait cette frappe.
2: Ah, donc, c'est mon comme, Dieu,
1: imagine un genre de marteau avec un moule, si tu veux, intégré à l'intérieur. C'est ça qu'on appelle la pile. Ça n'a rien à voir avec une pile de linge ou encore une pile, une batterie.
2: Ouais, c'est ça, j'allais dire.
1: Mais croix ou pile, ben après ça, c'est devenu pile ou face. Ben, on comprend, on a changé la croix pour la face. Puis progressivement, on n'a pas remplacé le mot pile parce que ça voulait pas plus dire quelque chose aujourd'hui qu'à l'époque. Fait que c'est
2: mais
1: ça.
2: La question, c'est lequel qui est plus avantageux, pile ou face? T'as perdu ton studio sur quel? T'avais dit quoi?
1: Hey, je me souviens tellement pas. Je me souviens juste de l'émotion et de l'amertume profonde et du regret d'avoir proposé de faire un pile ou face parce que c'était ma propre proposition.
2: Hey!
1: Ben oui, mais on était quatre, puis on était deux équipes de deux, puis les deux, on voulait le bureau en coin, ici au bureau.
2: Ça, c'est sûr. Ça, c'est sûr.
1: On a perdu.
2: Mais au moins, maintenant, là, tu te couches un peu moins niaiseux en sachant que pile, c'était avec ça qu'on frappait l'écu à l'époque.
1: Les pièces de monnaie, c'est

0: Bon début de mardi à Vivant, on est le 6 octobre à 8h24, on s'informe et on fait le tour de l'actualité parce que c'était la soirée électorale. Hier, on fait le point sur les nouvelles régionales.
1: Et dans quelques instants dans notre playlist, c'est le petit café à Sabrina Espresso. Ooh. Après ces messages.
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6: Bonjour, mon nom est Jean Saint-Pierre. Voici nos informations régionales. Le Parti québécois effectue un retour en force sur la Côte-Nord. Maggie Richard dans Duplessis et Odette Lavigne dans le comté René Lévesque ont été élus députés avec de fortes majorités à l'élection d'hier. Maggie Richard a récolté 47 % des votes, l'ancienne ministre Catherine Champagne-Jourdain 23 % et Roberto Stéa du Parti conservateur 19,5 %. La victoire d'Odette Lavigne dans la grande région de Baie-Comeau est encore plus éclatante, avec 6202 voix de plus que l'ex-député Yves Montigny. C'est l'ancienne députée Lorraine Richard qui a proclamé Maggie Richard gagnante au centre des congrès de Sept-Îles devant une centaine de militants souverainistes hier soir. On écoute la députée élue.
7: Parce que le Parti québécois, c'est le parti des régions. S'ils nous ont fait confiance, élection après élection, aussi souvent, c'est parce que nous les représentons bien et que nous sommes leur voix. Le Parti québécois, c'est le choix de la confiance. Et ce soir, Duplessis revient à la maison avec le Parti québécois.
6: Maggie Richard a exprimé hier soir du respect pour son adversaire, Catherine Champagne-Jourdain de la CAQ, qui a marqué l'histoire du Québec en étant la première femme autochtone élue à l'Assemblée nationale. Et puis une tempête avec des vents jusqu'à 90 km/h touchera aujourd'hui le secteur Manicouagan. La direction de la traverse Matane-Côte-Nord a annoncé que le F.A. Gautier ne naviguera pas. Détails sur macotenord.com.
8: Sur la Côte-Nord, le soleil sera de retour plus vite que prévu finalement, généralement nuageux, mais quand même quelques percées de soleil aujourd'hui avec 60 % de risque d'averse, des vents pouvant aller jusqu'à 60 km/h, un genre de restant de tempête automnale pour la Côte-Nord avec un maximum de 13 aujourd'hui. Ce soir et cette nuit, ça descend à 3 avec un ciel partiellement nuageux et demain, ce sera alternant soleil-nuage, mais attendez-vous pas à de la chaleur, c'est un maximum de 8 qui est attendu. 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
8: Pendant que vous vous installez à votre poste de travail, il y a des gens qui sont sans travail aujourd'hui parce qu'ils ont perdu leur campagne électorale hier. Dur coup pour ceux-ci, j'ai une pensée pour eux. Et ça me fait réfléchir à quand on vit un revers dans notre vie, parce qu'on en vit tous. Comment on doit agir pour mieux se sentir? J'ai la réponse pour vous dans un moment.
10: Et en musique, on continue avec un hit de 2023 de Sabrina Carpenter, Espresso, dans quelques instants, à Viva.

On met son ambassade d'encourager. Encourager. Je suis un grand adepte de être patient envers soi-même et être permissif et bienveillant. Ça fait partie de mes valeurs, la bienveillance, je pense. Et là, les élections

0: Ben, t'sais, elle serrait des mains, puis elle placotait. Oui. Puis, t'sais, là, aujourd'hui, elle se réveille, puis elle est bien déçue. Puis, je suis comme full empathique avec elle.
1: Oh.
0: Et ça nous arrive tous d'avoir des revers. Mais comment s'en relever plus facilement? Là est la question. Il y a l'Université de Lübeck qui a présenté cette étude-là dans la revue Royal Society Open Science.
1: Hey, ça a l'air officiel, ça.
0: C'est très officiel. C'est royal, même.
1: Wow! Oh, tabarouette!
0: Oui, puis c'est de la science ouverte, imagine. Donc, on a évalué les échecs et comment on compose avec les échecs.
1: Mm-hmm.
0: Puis ça donne que majoritairement, les participants, c'était des femmes. On leur a fait jouer à un jeu où est-ce qu'elles devaient choisir des boutons pour gagner des points. Okay? Fait que c'est comme un peu du hasard, si
1: oh,
0: tu veux.
1: Oui.
0: Et bien que quand elles avaient raison, là, je vais généraliser, je vais les mettre au féminin, elles ressentaient de la joie, de la fierté, mais ça diminuait après une perte, puis grandement. En général.
1: Ben, c'est un peu normal aussi.
0: Ben oui, parce que tu gagnes, t'es content, il y a l'ivresse, tu perds. Ah, là, ça émousse tous ces sentiments
1: ouais,
0: de fierté.
1: Ça.
0: C'est ce qui est attendu, c'est normal. Sauf que celle qui avait montré des signes d'une meilleure protection de leur estime de soi avait tendance à moins émousser ce sentiment de perte et gardaient davantage de la joie dans leur cœur.
1: Ben oui.
0: Parce qu'ils étaient habitués justement à être compassionnelle avec elle-même. Donc, comment on fait ça? Ben, c'est traiter avec bienveillance plutôt qu'avec sévérité notre propre cas. Ça peut nous aider justement à mieux composer avec des résultats qui sont des revers pour nous sans donner une mauvaise perception de nos compétences. C'est ça l'enjeu.
1: Ouais.
0: C'est de garder confiance en nos compétences. On nous connaît nous-mêmes. On sait de quoi on est capable. Puis des revers, ça va toujours arriver. Si on part avec cette idée-là, qu'il y a une possibilité que ça marche pas, mais de continuer de faire confiance en nos compétences, ça vient vraiment grandement aider notre protection pour être mieux et vivre plus de bonheur, même dans le revers. Puis c'est cette attitude bienveillante-là que les chercheurs disent qu'il faudrait privilégier. Donc, pas interpréter des échecs comme des preuves qu'on n'est pas bon.
1: Ouais, c'est ça. L'estime de soi, faut pas la négliger
0: faut
1: malgré
0: la préserver.
1: Qu'on perde. Ouais, oui,
0: c'est ça. Donc, la prochaine fois que vous vivrez un revers, dites-vous, les planètes n'étaient pas alignées, mais j'ai confiance que ça va se replacer.
1: Ah oui.
0: Et il y a un grand sage ici qui s'appelait Bertrand, directeur général, il y a de ça plusieurs années, qui a pris sa retraite, puis qu'on apprécie tous, qui me disait quand j'étais jeune, je commençais ma carrière, il dit, Jay, inquiète-toi pas, tout finit par se replacer, les pièces tombent au bon endroit. Et, force est d'admettre qu'après presque 20 ans, il a raison.
1: Il a raison, le mot
0: Il a raison. Fait que, gardez espoir en vos compétences.

0: Diane Simard s'en vient prendre le relais à Viva avec Viva l'avant-midi. Et dans sa playlist, elle vous réserve des bons souvenirs, mais aussi des bons hits de l'heure. Et je regarde, par exemple, Shakira et Burna Boy qui vont essayer de faire installer le soleil aujourd'hui envers et contre tous avec Die Die. Je m'appelle Jay. Nathan, merci d'avoir été avec nous dans les deux dernières journées.
1: Merci à toi. J'ai une formidable expérience.
0: T'as pas été traumatisé par moi, toujours?
1: Non. Ben non, ouais, jamais, Jay.
0: Comment, c'est parce que t'es pas resté assez longtemps.
1: Ah, donne-toi un peu d'espoir, là, quand même. Là, justement, le soi auto... C'est comment tu disais?
0: Auto-compassionnel.
1: Et voilà.
0: Voilà. Hey, c'est bon, Nathan. C'est cool. J'espère avoir la chance de te réentendre. Puis merci, passe un bon retour chez vous.
1: Ben, merci.
0: Et passez une bonne journée au travail à Viva.
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Et puis, avez-vous gagné vos élections, hein? Ah oui, il y en a qui se sont couchés tard aussi hier. C'est normal, c'est normal. Il y avait beaucoup d'émotions dans l'air. Alors que vous ayez gagné ou perdu vos élections, je vous souhaite un bon début de journée. Merci de choisir Viva l'avant-midi. C'est Diane Simard qui est très heureuse de vous accompagner pour les trois prochaines. On est ensemble. Et vous savez qu'ici, c'est Viva la musique, hein? Donc, on vous offre, oui, des classiques avec, entre autres, la toune du lunch qui sera au top de l'heure de 11h. Une chanson qui donne le ton sur ce que vous pouvez entendre pendant l'heure du dîner pour le lunch 80-90-2000. Aussi, des nouveautés sont à l'affiche cet avant-midi. Duo de Ella Langley. Vous allez vraiment aimer ça. Et aussi Charlotte Cardin. Notre belle Charlotte nous a annoncé de la nouveauté qui s'en vient ce vendredi et ne reculant devant rien. Un petit extrait que je vais avoir pour vous autres. Oui! Avec Jeff Posey qui s'en vient tantôt, Baby Rexha. Et pour tout de suite, c'est Shakira et Burna Boy sur Die Die à Viva.

Charlotte Cardin et Feel Good dans Viva l'avant-midi. Charlotte Cardin qui nous titille sur ses réseaux sociaux avec un court extrait d'une chanson où on la voit là, dans la vidéo en train de chanter tout simplement leur gros plan sur le beau visage de Charlotte Cardin. Et ça a l'air que ça sort ce vendredi, cette nouvelle chanson qui semble se nommer Memories, entre parenthèses, souvenirs. Donc, elle est disponible pour la pré-sauvegarder maintenant. En français, la pièce de Charlotte Cardin, est-ce que ça va se retrouver sur son nouvel album? On attend encore la sortie parce que ça a l'air que c'est en 2026. Mais encore une fois, c'est une signature unique à la Charlotte Cardin.

ici, c'est Viva la musique et c'est pour ça qu'on vous offre la toute nouvelle version de Mitsou, Lettre à un cowboy, en collaboration avec Clément Jacques. Ça s'en vient. Mike Demero avec Bétal Aimé également sur Dance with the Sun, olé olé version française. Mais juste avant, c'est le classique de Corey Hart que je vous offre maintenant. Genre de chanson qui pourrait passer dans le lunch 80-90-2000 à chaque midi de semaine. Voici Sunglasses at Night, parce qu'ici, c'est Viva la musique.

0: quel beau duo Clément Jacques avec Mitsou sur la relecture du hit de Mitsou, Lettre à un cowboy. Alors, c'est disponible depuis quelques jours à peine. Pour le moment, ça a été lancé comme un simple numérique, sans annonce officielle pour un nouvel album complet. Mais moi, je trouverais ça le fun que Mitsou nous prépare de la nouveauté dans l'air, parce qu'elle a fait la relecture aussi d'un autre de ses hits cet été, C'est chaud, et ça a pogné au bout aussi. Mais là, pour le moment, c'est disponible sur les plateformes Lettre à un cowboy. Clément Jacques, ça lui va super bien, ces rythmes-là aussi, ce style-là. Quand il a fait aussi le duo avec Mariné sur Picture, version française, ça aussi, c'est sûr que c'est un hit. À venir dans un petit instant, Benson Boone, Sal Barbe et Uncle Cracker avec Drift Away à vie. Va rester là.
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l'avant-midi avec Gin à l'eau salée, la formation qui est sur la route depuis le 17 septembre dernier pour présenter leur nouvel album « Ça veut rien savoir ». Et là, ils ont proposé un tout nouvel extrait radio il y a quelques jours à peine, « Bout de tape », qu'on trouve sur cet album-là. Et dans le communiqué, on disait que tout le monde connaît quelqu'un qui raboute sa vie à coups de duct tape, au sens propre comme au figuré. Alors, ils se sont amusés à chanter, chacun leur tour, tout ce qui peut se recoller, à part l'amour. Alors, pour ne pas les manquer, allez voir sur leur site web parce que je peux vous dire que, ouais, les billets s'envolent comme des petits pains chauds pour Sale Barbe. Nos prochains invités aussi parce que ils font actuellement leur ultime tournée. Je vous parle évidemment de Caïn. Ça va se terminer cette belle carrière-là du groupe en décembre prochain. Et là, ben, on voit que chacun ont l'air à faire des petits bouts, là, de

En parallèle, de façon solo, tout comme le leader de Caïn, Steve Veilleux, on a pu le voir justement le week-end dernier en direct de l'univers pour rendre hommage à Patrick Normand, rien de moins. Alors Steve Veilleux qui est en train de préparer de la nouveauté, il y a quelque chose qui se prépare, un album solo peut-être dans l'air, on aura l'occasion de s'en jaser. Pour tout de suite, voici Caïn, manquez pas Miley Cyrus avec Mark Ronson dans un instant, Viva!

Notre prochaine invitée a la puissance vocale, je trouve, d'Adèle. Aussi, je la comparais à Charlotte Cardin avec sa signature vocale unique. Alors, ça reste une magnifique chanson. Lauren Daigle, voici

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2: Taylor Swift est à venir dans un instant et on l'a vu le week-end dernier faire une apparition surprise à l'émission Saturday Night Live et ça faisait depuis octobre 2023 qu'elle n'était pas passée sur le plateau. Elle n'était pas invitée, mais elle a fait un petit clin d'œil et une surprise à son amie, l'actrice Dakota Johnson, celle qu'on a pu voir dans son plus récent vidéoclip de Patient Zero, la star également de 50 nuances degrés, l'ex aussi de Chris Martin, le leader de Coldplay. Et elle parlait aussi qu'elle était récemment en couple avec Machine Gun Kelly. Bref, elle parlait de ses relations amoureuses avec des musiciens. Elle disait que ses amis la soutenaient et ne la jugeaient pas pour sortir avec ces hommes-là. Elle a présenté au public sa thérapeute au sens propre et ça l'a incité Taylor Swift à monter sur scène. Alors là, elle est arrivée à côté d'elle. Elle dit « Je ne suis pas ta thérapeute, mais tu passes juste une fois par semaine chez moi avec une bouteille de vin vide et tu me demandes si j'en veux. » Elle dit « Tu t'affales sur mon canapé et tu te confies à moi sans retenue et de temps en temps, je me dis « Punaise, c'est dingue! » Et à la blague, elle dit que souvent, elle la renvoie chez elle par la suite avec une boisson réhydratante et une escorte de sécurité. C'est ça, une vraie bonne amie. Ça a l'air que Taylor Swift s'en est toute une. Elle s'invite avec A New It, A New You dans un instant. 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
7: Le Parti québécois effectue un retour en force sur la Côte-Nord. Maggie Richard dans Duplessis et Odette Lavigne dans le comté René Lévesque ont été élus députés avec de fortes majorités à l'élection d'hier. Maggie Richard a récolté 47% des votes. L'ancienne ministre Catherine Champagne-Jourdain, 23%, et Roberto Stéa du Parti conservateur, 19,5%. La victoire d'Odette Lavigne dans la grande région de Baie-Comeau est encore plus éclatante, avec 6202 voix de plus que l'ex-député Yves Montigny. C'est l'ancienne députée Lorraine Richard qui a proclamé Maggie Richard gagnante au centre des congrès de Sept-Îles devant une centaine de militants souverainiste hier soir. Détails sur macotenord.com.

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0: 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Pourquoi s'en passer? Machine Gun Kelly et J.D. Roll maintenant sur Lonely Road. À Viva!
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0: soirée et danser la nuit dans Viva l'avant-midi. Dupré qui nous offre un tout nouveau spectacle qui s'appelle Bien assis. Je vous le rappelle, il se promène un peu partout au Québec avec ce nouveau show-là. Beaucoup plus intime. Alors, c'est le temps là de poser vos questions à Marc Dupré puis de jaser un peu avec dans ce nouveau show-là. Vous allez avoir plus de proximité, je pense, avec ce nouveau show de Marc Dupré qu'avec le show des Backstreet Boys. Mais chose certaine, même si on n'arrive pas à les atteindre, c'est toujours le fun de les voir sur scène, de les voir danser. Ça nous ramène dans notre jeunesse. À part de ça, les Backstreet Boys qui annonçaient toute une nouvelle il y a vendredi avec 4 représentations à Toronto au Centre Rogers. Alors, les billets seront disponibles pour le grand public dès ce vendredi. Mon petit doigt me dit que ça va se vendre vite, cette histoire-là. Donc, 12, 13, 19 et 20 février 2027 pour les Backstreet Boys en spectacle au Canada à Toronto. Pas de date pour le moment à l'horizon pour le Québec. Ils s'en viennent. Ah oui, dans un instant, ils vont nous faire danser les Backstreet Boys à Viva.
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du bonheur à chaque fois que j'écoute cette chanson-là. Le rythme vient me chercher. Chers et Eddie, qu'on vient de s'offrir dans Vive à l'avant-midi. Toujours Diane Simard en place avec vous autres. Et je vous accompagne jusqu'à l'arrivée de votre lunch 80-92 000 avec Stads maintenant.

0: cover musical avec sa nouveauté Emerald Eyes. Alors ça s'en vient également Tove Lo et Stromae. Grosse réaction forte côté franco ces temps-ci avec Des Fleurs. Vous voulez pas manquer aussi la toune du lunch, une chanson qui vous donne le ton de ce que vous pouvez entendre pendant l'heure du dîner pour le lunch 80 90 2000. Juste des bons classiques qui vous sont présentés. Et là, ça nous ramène à la fin des années 80, une des meilleures décennies en musique selon moi. Et c'est Crowded House qui va nous offrir la toune du lunch Don't Dream It's Over à venir dans un moment. Viva, restez là.
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6: Le Parti québécois effectue un retour en force sur la Côte-Nord. Maggie Richard dans Duplessis et Odette Lavigne dans le comté René Lévesque ont été élus députés avec de fortes majorités à l'élection d'hier. Maggie Richard a récolté 47 % des votes. L'ancienne ministre Catherine Champagne-Jourdain, 23 % et Roberto Stéa du Parti conservateur, 19,5 % La victoire d'Odette Lavigne dans la grande région de Baie-Comeau est encore plus éclatante, avec 6202 voix de plus que l'ex-député Yves Montigny. C'est l'ancienne députée Lorraine Richard qui a proclamé Maggie Richard gagnante au centre des congrès de Sept-Îles devant une centaine de militants souverainistes hier soir. Détails sur macotenord.com.
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prochaines secondes, c'est une nouveauté Viva que je vous propose avec l'étoile montante de la musique country, Ella Langley, qui bat les records, vous savez, avec sa pièce Choosing Texas, battu des records de longévité là au top du Billboard Hot 100. En tête du Billboard Hot 100, son album également est extrêmement bien reçu. Et là, c'est une collaboration avec Co Wetzel qu'elle fait. Et ils ont déjà fait une chanson ensemble, un duo en 2022. Et ça a tellement été payant entre Ella Langley et Co Wetzel. La pièce That's Why We Fight avait été certifiée disque d'or en 2022. Alors, c'est comme un duo qui match, là. On a décidé de reprendre ça et de remettre ça sur Jaded. Une pièce qu'on retrouve sur le nouvel album de Co Wetzel qui est sorti en juin dernier. Alors voici le duo de feu avec une touche country, évidemment. Co Wetzel et Ella Langley maintenant à Viva, parce qu'ici, c'est Viva la musique. Je vous souhaite un bon mardi chez nous.

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0: Adrianne Cassidy avec Dis-moi, dis-moi, dis-moi dans Viva l'avant-midi. C'est la chanson qui a été couronnée chanson de l'année au dernier gala de la disque. Est-ce qu'elle aura encore cet honneur cette année? Ça se pourrait bien parce qu'elle se retrouve toujours dans la catégorie chanson de l'année. Et d'ailleurs, elle domine les mises en nomination en vue du prochain gala avec 12 nominations au total. Donc, elle pourrait partir avec autant de statuettes que l'an dernier. Et je vous rappelle que c'est vous qui votez dans certaines catégories. Moi, ma job est déjà faite, ça fait une semaine, ça a été dur, mais à un moment donné, il fallait trancher comme artiste féminine de l'année ou encore artiste masculin de l'année. Chanson de l'année, justement, c'est nous qui choisissons ça, le groupe de l'année également. Alors, vous avez encore la semaine pour aller voter. Dépêchez-vous, par exemple, parce que ça se termine ce jeudi sur le vote.adisque.com pour vous faire entendre et faire votre choix. À venir dans un instant, Beyoncé en duo avec Coldplay. C'est à venir à Viva. Restez là.
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4: 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Le défi Chaîne de vie de Greffe-toi à nous est de retour cette année et c'est le 19 octobre au Stade Ledé. En participant et en faisant un don, bien vous contribuez à soutenir l'éducation et la sensibilisation des jeunes à cette cause qui peut sauver des vies. Emma Québec invite les résidents de cette île et des environs à donner du sang le 20 octobre de 13h30 à 20h30 et le 21 octobre, c'est de 13h à 20h à la réserve navale.
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un bijou de chanson signée Cindy Daniel, Sous une pluie d'étoiles, une chanson qui fête ses 20 ans cette année. C'est encore tellement bon aujourd'hui. Et ici, c'est Viva la musique, c'est pour ça qu'on vous offre toujours ces belles pièces-là. C'est certaines chansons actuelles également, ça c'est sûr. Et ça se passe entre autres avec les hits à pattes pour bien lancer vos soirées à Viva en semaine. C'est à ne pas manquer Patrick Langlois qui vous donne rendez-vous tout de suite après Viva la Casa à 18h avec justement ses coups de cœur musicaux, mais aussi les chansons du palmarès. Alors, de belles découvertes musicales même à faire, donc n'hésitez pas. Et dans un instant, c'est de la belle nostalgie qui s'en vient à Viva avec le Lunch 80-90-2000. Un excellent montage va partir tout ça. Alors, c'est à venir. Diane Simard vous souhaite bon appétit. On se retrouve tout de suite après pour Viva l'après-midi. À tantôt!

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5: Le Parti québécois effectue un retour en force sur la Côte-Nord. Maggie Richard dans Duplessis et Odette Lavigne dans le comté René Lévesque ont été élus députés avec de fortes majorités à l'élection d'hier. Maggie Richard a récolté 47 % des votes, l'ancienne ministre Catherine Champagne-Jourdain 23 % et Roberto Stéa du Parti conservateur 19,5 %. La victoire d'Odette Lavigne dans la grande région de Baie-Comeau est encore plus éclatante, avec 6202 voix de plus que l'ex-député Yves Montigny. C'est l'ancienne députée Lorraine Richard qui a proclamé Maggie Richard gagnante au centre des congrès de Sept-Îles devant une centaine de militants souverainistes hier soir. Détails sur macotenord.com.

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1: Bon mardi midi, j'espère que ça va bien. Julie Barry qui se joint à vous dans le lunch 80-90-2000 en cette édition du mardi 6 octobre, lendemain de soirée électorale. N'as-tu que se sont couchés tard pour regarder tous les résultats sortir? Bref, le verdict, vous le savez probablement déjà, mais le Parti québécois est notre nouveau parti politique dirigeant. C'est Paul Saint-Pierre Plamondon qui est notre nouveau premier ministre et c'est un gouvernement minoritaire. Alors voilà, mon résumé politique est fait. On n'aura pas une émission politique ce midi, mais je veux quand même vous parler un peu de notre expérience de vote d'hier soir. On a été avec les enfants, puis je vais vous en parler dans les prochaines minutes. Je vous garde quand même quelques petites surprises par rapport à ça, mais j'ai trouvé ça vraiment cute et chouette comme expérience. On s'en reparle. On a notre montage musical pour commencer tout ça. On a la belle Riri, Don't Stop the Music. C'est probablement ce qu'elle a dit à Céline Dion, qu'elle a été la voir deux fois à Paris. C'est beau avoir de l'argent. Attaway, What is Love, Rock Your Body, Justin Timberlake, Billie Jean, The Michael Jackson et Delight. Nous commence le montage musical en force avec Groove is in the Heart. On dirait qu'on a le goût tout le temps de le chanter quand on dit le titre de cette chanson-là. Je peux pas juste le dire. Hey, je vous souhaite une belle heure de lunch. Julie Barry qui vous accompagne pendant la prochaine heure. À Viva! 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

0: Pour nous, c'est important d'amener les enfants chaque fois qu'on a la chance d'aller voter pour mon chum pis moi. Et donc, hier soir, on a été voter avec les trois cocottes et on voulait leur montrer qu'on utilise nos droits de citoyen, puis que c'est important de participer à la démocratie. Et j'ai trouvé ça tellement cute parce que cette année, Élections Québec avait électeurs en herbe. Donc, il y avait une urne spéciale pour les enfants, le fameux carton, là, pour se cacher, pour aller voter en arrière. Puis il y avait des questions. C'était pas évidemment les candidats, mais tu votais pour aider les autres, accepter les gens qui sont différents, écouter les autres et parler en retour, ou je pense que c'était genre donner des idées, quelque chose comme ça. Bref, mes filles ont choisi chacune quelque chose de différent, puis je trouvais ça tellement cute, puis ils ont eu un tatouage de « J'ai voté ». Donc, je trouvais ça vraiment cute, et ils vont recenser les votes des électeurs en herbe comme ça. Donc, je trouvais que c'était une belle initiative d'Élections Québec. Au retour, Ariane Moffatt, le point de mire, et Leila, Eric Clapton, restez là, c'est dans le lunch que ça se passe.
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0: Un classique de Julien Clerc, cœur de rocker qu'on vient de s'offrir à Viva. Dans le lunch, en fin de semaine, je me suis permis un petit plaisir coupable. J'ai eu l'opportunité d'aller faire un tour au cinéma en solo. Moi, c'est un des petits plaisirs que je me donne comme mère, là. Moi, aller au cinéma tout seul, j'ai aucun problème avec ça. Puis maintenant, mon chum me dit même, hey, babe, vas-y au cinéma, prends-toi une petite soirée relax. T'es pas mom duty, là, t'es good. Vas-y, prends-toi du temps pour toi. Alors, petit me-time, je suis allée au cinéma, j'avais vraiment hâte de voir le film Verity. J'ai lu le roman de Colleen Hoover il y a à peu près un mois, que j'ai trouvé troublant, fascinant, vraiment bon puis addictif, même si c'est très dérangeant comme trailer. Mais le film, par contre, j'avais beaucoup d'attentes. Mes attentes étaient élevées parce que le livre, je l'ai trouvé très bon. Ma déception, elle est tout aussi élevée. C'est rare que je dise ça à la radio ou qu'un film m'a déçu, mais bon. Si vous avez lu le livre, le film, il manque beaucoup de détails importants. Je trouve qu'ils ont tourné les coins ronds puis ils ont fait une histoire qui passe bien au grand écran, mais tu sais, qui un peu plus fade que ce que le livre nous permet d'avoir comme information. Si vous avez pas lu le livre, ça reste un bon trailer. Tu sais, les comédiens sont très bons, les acteurs sont très bons. Anne Hathaway, Dakota Johnson, entre autres. Et, c'est pas pour rien qu'au box-office nord-américain, ils ont quand même eu 32,6 millions de dollars US pour leur première fin de semaine à l'affiche. Mais bon, c'est quand même numéro un au box-office québécois et au box-office nord-américain. Autre déception du box-office en fin de semaine, c'est le film Digger. Le film de Tom Cruise qui a vraiment pas performé autant qu'on l'aurait souhaité. 92 000 $ et des poussières pour le box-office québécois. Sinon, au niveau du box-office nord-américain, il se retrouve en cinquième position avec seulement 8 millions de recettes pour le premier week-end. 8 millions, là? On est en route vers le flop. Cinquième position pour le box-office nord-américain pour le premier week-end et sixième position pour le box-office québécois. Donc, c'est un des premiers films de Tom Cruise qui ne fonctionne vraiment pas bien jusqu'à maintenant. Je l'ai pas vu. Je peux pas vous dire si c'est bon ou pas. Ce qui est bon, par exemple, c'est les Backstreet Boys, puis ça s'en vient dans les prochaines minutes dans le lunch à Viva. Restez là.
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Il y a quelques mois, ils nous annonçaient qu'ils allaient prendre officiellement leur retraite en tant que formation musicale. La gang de Caïn qui s'est payée toute une traite cet été avec la tournée des festivals et aux quatre coins du Québec. 80 spectacles en tout, là, à peu près, pour leur tournée d'adieu. La dernière date est prévue pour le 4 décembre prochain. Ça risque d'être un méchant party. Il reste encore quelques billets pour les différentes dates de spectacles annoncées pour les deux prochains mois. C'est la gang de Caïn qu'on écoute justement avec un de leurs classiques musicales sorti en 2005. On est pas mal proche des premiers albums dans ce temps-là, là. Embarque ma belle. Je vous souhaite de passer une belle fin de journée. Mon nom, c'est Julie Barry, puis je vous donne rendez-vous demain midi pour une autre heure de lunch 80-90-2000. À demain. Salut!

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9: Le Parti québécois effectue un retour en force sur la Côte-Nord. Maggie Richard dans Duplessis et Odette Lavigne dans le comté. René Lévesque ont été élus députés avec de fortes majorités à l'élection d'hier. Maggie Richard a récolté 47 % des votes. L'ancienne ministre Catherine Champagne-Jourdain, 23 % et Roberto Stéa du Parti conservateur, 19,5 % La victoire d'Odette Lavigne dans la grande région de Baie-Comeau est encore plus éclatante, avec 6202 voix de plus que l'ex-député Yves Montigny. C'est l'ancienne députée Lorraine Richard qui a proclamé Maggie Richard gagnante au centre des congrès de cette île devant une centaine de militants souverainistes hier soir. Détails sur macôte-nord.com.

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dirais qu'à ce moment-ci, autour du 6 octobre et pour les jours et même les semaines à venir, là, je pense que c'est une période assez lucrative pour les chiro, les massothérapeutes et tous les gens qui peuvent vous aider à avoir un peu moins mal dans le dos parce que c'est la période du râtelage des feuilles. Ah oui, alors on fait pas mal tout à peu près la même affaire. Hein? Des fois, on pense qu'on est capable, on donne un méchant grand coup, puis le lendemain, on se rend compte que, hein? Il y a des muscles qu'on pensait même pas qu'on avait qui nous font mal. Mais qu'est-ce qu'on fait avec ces feuilles mortes-là, justement? Il y a plusieurs options, hein? On va s'en parler cet après-midi. Mais juste pour vous motiver un peu là, à ramasser les feuilles avec un râteau, mettons, sachez que l'activité de râteler les feuilles mortes, ça permet de brûler entre 150 et 300 calories par heure. Tout dépendant là, de l'énergie que vous y mettez. Alors, juste de ramasser les feuilles à la main, on charge les sacs, on utilise le râteau comme ça quand on a besoin. Si on y met de l'énergie, ça peut être assez payant puis on peut virer ça en entraînement, finalement. Hein? Tout est dans tout. Shakira est là avec Burna Boy pour tout de suite. C'est Diane Simard qui s'invite avec vous autres jusqu'à l'arrivée de Viva la Casa.

ici, c'est Viva la musique, alors on vous offre la meilleure courbe musicale et ça se poursuit avec un classique de Genesis, la formation qui a fait son entrée au Rock and Roll Hall of Fame en 2010. Et là, cette année, c'est le leader de la formation Genesis, et j'ai nommé Phil Collins, qui sera intronisé, mais en tant que qu'artiste solo cette fois-ci. Alors, il sera deux fois du côté du Rock and Roll Hall of Fame. Alors, intronisé avec son groupe Genesis, et le 14 novembre prochain, il le sera à titre solo. La cérémonie se passe du côté de Los Angeles. On a également Billy Idol qui fait partie de la liste, le groupe Oasis aussi. Alors, on va surveiller tout ça, c'est bien certain. Voici ce classique de Genesis, I Can't Dance, à Viva!

La prochaine pièce, c'est un hit. Ça, c'est certain qu'il a passé 24 semaines au sommet du Billboard Hot 100. C'est un record. Elle a battu All I Want for Christmas Is You de Mariah Carey. Alors, je vous parle du hit Chasing Texas d'Ella Langley qui s'invite dans les prochaines secondes. Mais là, la pièce vient d'être délogée du sommet. Mais par qui donc? On en parle dans un instant. Viva! Bon mardi!

0: a bien pu déloger le hit d'Ella Langley, Chasing Texas, du sommet du palmarès Billboard Hot 100. Hey, 24 semaines qu'elle était en tête. Elle a, comme ça, passé Mariah Carey avec sa chanson du temps des fêtes. Mais là, c'est terminé. Le règne, en tout cas, pour la dernière semaine, parce que c'est la nouvelle chanson de Taylor Swift qui est en tête, Patient Zero, le vidéoclip qui met en vedette en plus Colin Farrell, Dakota Johnson aussi. Très réussi. Alors, la pièce a réussi à déloger Chasing Texas du sommet et c'est la 16e fois dans la carrière de Taylor Swift qu'un de ses extraits atterrit comme ça au sommet du classement. Il y a juste les Beatles qui ont réussi cet exploit-là avec 20 à leur actif et Mariah Carey avec 19. Alors, ce sont eux qui ont plus de numéro 1 à leur nom. Alors, elle continue de grimper comme ça. Taylor Swift qui s'amène avec The Fate of Ophelia dans un instant. Viva, restez là.
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Myriam Cloutier avec Zach Chico, où on dansait autrefois dans Viva l'après-midi. Grosse réaction forte cette année, cette chanson-là. Et c'est d'ailleurs pour ça qu'elle se retrouve certainement dans la catégorie chanson de l'année en vue du prochain gala de la disque. Alors, est-ce que Myriam Cloutier et Zach Chico vont repartir avec la statuette? Alors, ça restera à voir le 8 novembre, mais chose certaine, c'est vous qui choisissez. Alors, c'était jour de vote hier pour les élections au Québec. Mais là, c'est toujours semaine de vote pour le gala de la disque. Alors, vous choisissez également votre artiste féminine favorite, l'artiste masculin, groupe de l'année également, entre autres. Alors, n'hésitez pas. Vous avez jusqu'à jeudi sur levote.adisque.com. Alors, il reste encore là quelques jours pour vous faire entendre. Laurence Saint-Martin est à venir dans un instant avec Sèche tes pleurs et Niall Horan est là pour tout de suite avec Evan. À Viva!

0: La playlist parfaite pour votre mardi après-midi, c'est à Viva que vous la retrouvez, c'est sûr. Et ça se poursuit dans un instant avec Kate Ryan et Voyage Voyage, Gabriel Fredette et Le Bon Choix, Dacha avec sa nouveauté Mémo et le hit qui pop aussi pour redonner du peuple dans votre milieu d'après-midi, servi par Capital Cities, Save and Sound à venir. À Viva, restez là.
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13: Le Parti québécois effectue un retour en force sur la Côte-Nord. Maggie Richard dans Duplessis et Odette Lavigne dans le comté René Lévesque ont été élus députés avec de fortes majorités à l'élection d'hier. Maggie Richard a récolté 47% des votes, l'ancienne ministre Catherine Champagne-Jourdain 23% et Roberto Stéa du Parti conservateur 19,5%. La victoire d'Odette Lavigne dans la grande région de Baie-Comeau est encore plus éclatante, avec 6202 voix de plus que l'ex-député Yves Montigny. C'est l'ancienne députée Lorraine Richard qui a proclamé Maggie Richard gagnante au Centre des congrès de Sept-Îles devant une centaine de militants souverainistes hier soir. Détails sur macotenord.com.

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Bon mardi chez nous!

0: Se dire avec Stromae, Pomme et Coldplay sur ma meilleure ennemie, c'est comme ça à longueur de journée à Viva, la meilleure courbe musicale et ça ne fait pas exception pour les débuts de soirée, les hits à pattes. Alors Patrick Langlois vous attend tout de suite après Viva la Casa pour vous présenter les chansons du palmarès, vous raconter un paquet d'histoires au sujet de la musique parce que c'est un passionné et il vous livre aussi ses coups de cœur musicaux. Donc les hits à pattes du lundi au jeudi, c'est à ne pas manquer à 18h à Viva. Comme un de mes coups de cœur, clairement, peu importe ce qu'il chante, j'aime ça. Benson Boone, zéro objectif. Mystical, magical, c'est ce qui s'amène dans un instant à Viva. Et aussi, on va parler de qu'est-ce qu'on fait avec nos feuilles mortes. Ah, quelques options à venir à Viva. On est toujours en mode solution ici. Bon mardi chez nous.
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brûle des feuilles, bien sûr, sur le terrain. Hein? Mais de qu'est-ce qu'on fait avec toutes ces feuilles à l'automne et comment on les ramasse? Alors, cours 101 de, de ramassage de feuilles par le magazine Elle, entre autres. Alors, on donne quelques options. Déjà, faut se rappeler que les feuilles, c'est une vraie source naturelle à recycler au jardin, hein? Riche en carbone et en azote. Elles vont vraiment nourrir le sol et se transformer en un fertilisant naturel riche. On parle évidemment des feuilles mortes qui sont tombées, alors peu importe leur couleur, mais s'il y en a comme trop sur le sol, ça risque d'étouffer votre sol, de créer des champignons aussi, de pas laisser respirer la terre. Donc, ça n'en prend, mais pas trop. Donc, il faut y aller par parcimonie, évidemment. Vous pouvez les ramasser au râteau, ça c'est certain, mais vous pouvez également là, pas trop forcer après ça, là, puis... On y va avec un fameux petit souffleur de feuilles. Ça, c'est magique. Vous pouvez les mettre au compost dans le bac. Alors, ils vont comme ça se ramasser si jamais vous ne vouliez pas les garder pour de l'engrais. Alors, tout ça, ça fonctionne. Puis, il faut y aller pas trop vite, hein, parce que on s'en rend pas compte, mais le lendemain, on se réveille. Puis, il y en a des muscles qui font mal qu'on savait même pas qu'on avait. Voici Miley Cyrus et Flowers à Viva. 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

0: Serge de la Langley, Stella Lefty est une étoile montante de la musique country également. Âgée d'à peine 24 ans, elle fait un tabac avec sa pièce Boston qui est à venir à Viva. Et juste pour vous donner une idée, au début du mois d'août, elle s'est produite à Lollapalooza et à ce moment-là, elle comptait environ là, 15 millions d'auditeurs mensuellement sur Spotify et un seul tube, Boston, un morceau qu'on entend partout parce que le refrain est très accrocheur aussi. Mais après sa prestation, son nombre d'auditeurs mensuels sur Spotify, ça a grimpé à 18 millions. Et là, elle entame sa tournée en 2027, Long Way Home. Et là, il y a plein de concerts qui affichent complet. Alors franchement, c'est un départ fulgurant pour cette jeune vedette, Stella Lefty, qui est à venir justement avec son hit Boston. Parce qu'ici, c'est Viva la musique. Restez là.
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3: Bonjour. Au lendemain de son élection comme député de Duplessis, la péquiste Maggie Richard est consciente des attentes élevées chez les électeurs. Elle rappelle son engagement premier de défendre les dossiers de la Côte-Nord à l'Assemblée nationale du Québec. Mes manches sont déjà retroussées. Je serai digne de cette confiance qui m'a été témoignée hier, nous dit Maggie Richard en entrevue sur ma Côte-Nord. Et puis l'organisme Éclore Côte-Nord célèbre son 10e anniversaire et prépare son 6e événement régional en petite enfance. Il réunira à Baie-Comeau chercheurs, intervenants, organismes et décideurs autour de la prévention et des réalités vécues par les enfants de 0 à 5 ans et leurs familles. Détails sur macôtenord.com.

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0: chanteuse Cheryl Crow qui est là à Viva dans les prochaines secondes. Et cette semaine, elle nous arrive avec de la nouveauté. Oui, un 12e album en carrière pour Cheryl Crow. Pick You Up. Alors, c'est un album qui sort ce vendredi, conçu par Cheryl Crow. Et là-dedans, elle explore les thèmes de l'espoir. Le Rolling Stone nous dit également qu'elle parle de l'unité à travers un commentaire sur la condition humaine et le désir de connexion. Elle parle également là, beaucoup, je vous dirais, de réflexion sur les États-Unis et la relation du pays avec le reste du monde en ce moment, en 2026, dû à son dirigeant. Alors, on va dire ça de même. Elle a mentionné, entre autres, que le chaos règne autour de nous et qu'elle se sent souvent seule. Elle dit, j'espère que tous ceux qui écouteront ces chansons ressentiront l'espoir que j'éprouve en les chantant. J'espère qu'elles apaiseront nos cœurs meurtris. Nous traversons tous des épreuves si difficiles en ce moment. Que rester éveillé peut donner l'impression de marcher péniblement dans un désert brûlant, mais nous ne sommes jamais seuls et la beauté est partout. Il suffit de garder les yeux ouvert, tellement inspirant. Alors, cette nouvelle chanson sur Pick You Up de Cheryl Crow qui sort ce vendredi. La voici avec All I Wanna Do à Viva.
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1: On vient de s'offrir la chanson plus de 30 millions d'écoutes sur Spotify, copilote de J. Scott et Fouki dans Viva l'après-midi. À venir dans les prochaines, Alyosha Schneider, Shabuzi aussi avec sa nouveauté et Billie Eilish s'amène, elle qui est présentement en plein tournage, hein, parce que elle fait partie du film de Belle Jar qui est présentement en préparation, alors l'adaptation cinématographique du livre. Et là, ben, elle a surpris ses fans parce que ça faisait un bon 2 mois qu'on ne l'avait pas vue sur les réseaux sociaux. Et là, elle vient d'apparaître sur Instagram avec une nouvelle chevelure à part de ça. Donc, on est souvent habitué d'avoir des couleurs assez éclatées là, pour Billie Eilish. En fait, on sait jamais trop ça sera comment. Donc, elle est passée là, du vert au noir. Et là, on a même eu du bleu à un moment donné, du gris argenté. Mais là, on y va avec une nuance de blond fraise lumineuse. Elle porte les cheveux aux épaules aussi, ça lui va super bien. Et certains fans ont parti la rumeur comme quoi que une nouvelle chevelure signifie un nouvel album. Est-ce que ce sera ça? On va rester à l'affût. Birds of a Feather à venir à Viva.
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1: Grâce à Paul McCartney, on a appris il y a quelques jours que Céline Dion allait faire partie de son projet de film d'animation parce qu'on adapte un livre qui a été écrit par Paul McCartney, Là-haut dans les nuages, en 2005. Et là, on va faire un film d'animation avec ce livre-là et Céline, va y participer. Paul McCartney nous avait dit mardi dernier comment Céline était talentueuse, qui en revenait pas, qui venait d'écouter ses morceaux, qui était époustouflée. Il dit « Wow, quel talent! » Et là, Céline vient de réagir sur les réseaux sociaux à ça en partageant deux photos, une d'elle et de Paul McCartney ensemble avec une belle accolade, eux en studio également. Puis elle a dit « Cher Paul, merci infiniment pour tes vœux chaleureux et pour m'avoir invité au studio à rejoindre l'équipe de High in the Clouds. » Elle dit « Ça compte énormément pour moi, je suis vraiment reconnaissante de ta générosité, de ton amitié, avec toute mon affection, toujours Céline avec deux becs. » Non, mais il y a beaucoup d'amitié qu'on ressent là-dedans. Et aussi, j'ai entendu dire que Ringo Starr avait participé au projet et Lionel Richie aussi. Le film est attendu en salle en 2027. Et il y a d'autres livres aussi à lire avec vos enfants de Paul McCartney. Moi, j'ai lu avec mon fils La boussole magique qui est sorti en 2019 et Papy et le sous-marin magique sorti en 2021. Super bien illustré et très intéressant. La voici Céline Dion avec Alone à Viva.

Daniel Potvin a très hâte de vous retrouver dans les prochaines minutes avec Viva la Casa, votre émission du retour à la maison 100% locale à Viva 94.1. Diane Simard vous en souhaite une excellence. Dis à demain.

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5: Bonne fin de journée. Au lendemain de son élection comme député de Duplessis, la péquiste Maggie Richard est consciente des attentes élevées chez les électeurs. Elle rappelle son engagement premier de défendre les dossiers de la Côte-Nord à l'Assemblée nationale. « Mes manches sont déjà retroussées. Je serai digne de cette confiance qui m'a été témoignée hier », nous dit Maggie Richard en entrevue. Rappelons que toute la Côte-Nord revient dans le giron du Parti québécois avec le scrutin d'hier. Maggie Richard dans Duplessis et Odette Lavigne dans le comté René-Lévesque ont été élus députés avec de fortes majorités. Les Autochtones sont toujours sous-représentés à l'Assemblée nationale. 2 des 6 candidats issus des Premières Nations à l'élection d'hier ont gagné leurs élections. C'est insuffisant, selon le chef de l'Assemblée des Premières Nations, qui avait déploré la quasi-absence des enjeux autochtones dans les débats publics. Pour la première fois dans l'histoire du Québec, 2 députés autochtones siégeront au Parlement au cours des prochains mois. Par contre, la première femme autochtone nommée au Conseil des ministres en 2022, Linou Catry Champagne-Jourdain, a perdu ses élections sur la Côte-Nord. Et puis l'organisme Éclore Côte-Nord célèbre son 10e anniversaire et prépare son 6e événement régional en petite enfance. Il réunira Bécomo, chercheurs, intervenants, organismes et décideurs autour de la prévention et des réalités vécues par les enfants de 0 à 5 ans et leurs familles. Détails sur macotenord.com.

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5: 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Eh bien, on va revenir sur la campagne électorale dans une quinzaine de minutes. Jean va revenir en studio nous parler justement des élections d'hier. Vendredi prochain, Patrice Lécuyer vient nous présenter son premier One Woman Show. Alors, on aura l'occasion de lui parler. Et le spectacle s'appelle « Après seulement 32 ans d'absence sur scène, je lui parle » aux alentours de 16h30. Il devrait nous téléphoner. On devrait avoir justement Patrice aux alentours de 16h30. En deuxième heure, eh bien, on va recevoir la nouvelle députée de Duplessis, Maggie Richard, une émission super intéressante aujourd'hui. Je vous souhaite un bon retour. On est mardi. C'est Daniel avec vous jusqu'à 18h.

0: Alors, Jean est venu me rejoindre en studio. On va revenir sur l'élection d'hier. Ça a été toute une élection.
1: T'as aimé ta soirée électorale, Daniel? Oui,
0: oui, oui. Oui.
1: Oui. Toi qui l'as passé en studio, goffiler l'information. Moi, j'étais sur le terrain.
0: Oui, toi.
1: Il y avait une belle ambiance.
0: Il y avait, oui.
1: On sentait qu'on était dans le clan gagnant toute la soirée, même avant confirmation des résultats. J'étais au centre des congrès de Sept-Îles et c'était un rassemblement au niveau du Parti québécois. Maggie Richard a été élue. Elle était un peu en famille, mais il y avait aussi d'autres. Il y avait l'ancienne députée Lorraine Richard qui était sur place, mais aussi l'ancien député du Bloc québécois, Ghislain Fournier. Mm-hmm. Donc, soirée électorale dans une ambiance gagnante hier. Tu sais que c'est toute la Côte-Nord qui est de retour dans le giron du PQ. À Baie-Comeau aussi, des résultats très, très forts. Duplessis revient à la maison, acclamé.
0: Oui.
1: Donc, c'est un peu la clip que tout le monde a retenu dans les médias hier de la victoire de Maggie Richard, de son discours sur place. Bien sûr, là, je l'ai interviewé ce matin. L'entrevue est déjà sur macotenord.com. Daniel,
0: oui,
1: tu vas passer tantôt.
0: Oui, tantôt à 17h30.
1: Une entrevue du lendemain matin, là, c'est pas dans toute l'émotion puis de l'adrénaline de la soirée. Elle est consciente qu'il y a beaucoup de boulot pour elle qui s'en vient dans les prochaines années. Bien sûr, on parle de souveraineté, peut-être dans 3 ans, un référendum au Québec. Mais d'ici là, elle va se retrousser les manches pour accomplir son engagement numéro 1. On s'en souvient, qui était de défendre les intérêts de la Côte-Nord à Québec et non pas d'amener le message auprès des Nord-Côtiers. Donc, Catherine Champagne-Jourdain, les résultats, Daniel, c'est
0: oui, ça ressemble
1: un peu
0: à quoi?
1: Quand même surprenant, très fort. Le Parti québécois a rentré très fort, tant à Sept-Îles qu'à Baie-Comeau, dans les deux comtés. Elle a 2 fois plus de votes Maggie Richard, que la députée sortante Catherine Champagne-Jourdain. Donc, 9434 personnes dans le comté qui ont voté pour elle. 4550 pour Catherine Jourdain. Le conservateur Roberto Stéa est en progression. 3909 personnes ont voté pour lui. C'est près de 20%. C'est qu'il y avait 6 candidats. Samuel Murray du Parti libéral du Québec n'a pas fait campagne, mais a quand même ramassé plus de 1080. Il a ramassé 1080 votes, donc plus de 5% des voix. Janie Bellefleur-Caltuche de Québec solidaire, tout près de 5% et tout près de 1984 personnes ont voté pour elle. Et on avait un candidat marxiste-léniniste et 56 personnes du comté de Duplessis ont voté pour lui. C'est un peu faible, je te dirais, Daniel, au niveau du taux de participation, 54,56% dans l'ensemble du vaste comté de Duplessis où il y a 37 124 électeurs inscrits sur la liste. Donc, il y en a 20 254 qui ont vraiment été votés. Mm-hmm. Voilà. Dans le comté René Lévesque, qui englobe de Tadoussac à Baie-Trinité, 2 MRC de la Côte-Nord, Odette Lavigne a presque 3 fois plus de votes que le député sortant Yves Montigny. Et? Il y avait aussi 6 candidats du côté de Baie-Comeau, mais ça se jouait vraiment entre le représentant de l'équipe Christine Fréchette et la représentante du PQ, qui l'a gagné facile, donc plus de la moitié des votes, 50,72% pour elle. Donc, c'est le retour en force du PQ sur la Côte-Nord. Taux de participation plus faible, ça, comment l'expliquer? On parle de 54% à Sept-Îles. La moyenne au Québec, c'est à peu près 68% là, de monde qui ont été votés au Québec sur la Côte-Nord. C'est un peu plus faible, mais il y a des endroits où c'est encore moins voté qu'ici. Ma collègue Caroline me parlait de 42% environ en Abitibi, la participation. Ça fait que c'est pas partout où il y a eu la même participation. Et là, l'avenir, il faut vraiment se trousser les manches du PQ. Ils ne sont que 59. C'est un gouvernement minoritaire. On pourrait avoir une autre élection. La moyenne pour un gouvernement minoritaire, c'est autour de 18 à 24 mois, normalement. Fait que peut-être un autre scrutin, tu vois, tu es encore?
0: Là, ah oui, oui, il n'y a pas de problème. Ouais. De toute façon, ils ne seront pas prêts, là, à, justement, là, que le gouvernement tombe. Là.
1: Ben,
0: il faut que ça restructure.
1: Mais comme changement, en quatre ans, c'est phénoménal, Daniel. Ouais. Là. C'est vertigineux, les résultats d'hier, si on compare à 2022. Le PQ est passé de 3 à 59 et la CAQ est disparue. Puis là, madame est à la TV derrière nous. Là, Christine Fréchette est en train d'annoncer qu'elle démissionne de la coalition Avenir Québec. Ça fait que ça va bouger encore dans les prochaines semaines et les prochains mois en politique au Québec.
0: Et la coalition a à peu près 30 jours pour retrouver un nouveau chef. Penses-tu que ça va...
1: Ben là, un nouveau chef, ils n'ont pas de députation.
0: C'est la loi, là, mais penses-tu que ça va revenir?
1: Non, moi, je pense qu'il va y avoir des mouvements de fusion avec le Parti conservateur. Okay. Il y a l'ancienne députée de Rimouski qui a été ministre avec la CAQ, qui est encore députée actuellement parce qu'elle a changé de bord, vire capot avec le Parti conservateur. Ben, c'est peut-être ce qui arrivera à d'autres personnes qui étaient caquistes jadis.
0: Merci beaucoup, Jean.
1: Bye-bye.
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Alors, vendredi, Patrice Lécuyer vient nous présenter son premier spectacle en solo après seulement 32 ans d'absence sur scène. C'est le titre. Rappelez-vous, il faisait le fameux spectacle Merci, merci beaucoup avec Bernard Fortin. Je lui parle dans 3 minutes, mais avant, à Viva 94.1, la musique des deux frères.

0: Ah ben, je suis très, très content de lui parler. J'accueille Patrice Lécuyer. On va parler de ce spectacle après seulement 32 ans d'absence sur scène. Bonjour Patrice, très content de te parler.
1: Bon, très content moi aussi, merci.
0: Comment tu vas Patrice, là, parce que bon, t'es venu plusieurs fois avec Gaston, animé à la PRM. T'es un passionné de saumon. Tu connais bien notre région, là, Patrice.
1: Oui, très bien, très bien. Puis même avant ça, j'étais un fou de plein air, moi. Alors, à Côte-Nord. Puis c'est drôle, j'ai fait de la tournée. La première fois que je suis venu, c'est avec Michel Forgette en 83 pour Le Malade Imaginaire. J'étais retourné en 85 avec Brou, la compagnie de tournée. Alors, j'ai joué souvent, mais j'ai jamais essayé la nouvelle salle, par exemple.
0: Tu vas voir, les billets se vendent très bien. Tu vas voir une belle salle, puis tu vas voir que les gens ont hâte de te voir. Premier woman show pour se lancer dans cette aventure-là. Faut avoir pas du courage, mais il me semble, moi, je me dis, bon, je fais de la télé, on va prendre ça mollo. Puis là, ben, parce c'est quand même stressant, là. C'est une grosse tournée, là, que tu fais.
1: Oui, ben, c'est stressant, oui, puis non. En fait, moi, ce qui me stressait, c'est que le monde, ça les intéresse pas, ce que je fallait dire. De le faire, ça m'inquiétait pas.
0: Okay.
1: Même que je me dis, là, ça fait presque, ça va faire 9 mois que je suis en tournée, là. Je me dis, ben, j'aurais dû faire ça bien avant. J'aurais dû faire ça il y a 10 ans. La scène, le contact avec le public, c'est tellement extraordinaire, tu sais. Puis surtout quand tu fais un show de comédie, faire rire une salle, là, c'est quoi, il n'y a rien de plus grisant que ça. Quand j'étais plus jeune, je n'ai jamais pris de drogue parce que je fais de la scène.
0: Ouais.
1: Puis là, ben, je dis encore la même chose aujourd'hui. Ça, c'est tellement un beau feeling. C'est tellement, ça me fait tellement drôle parce que moi, j'ai fait de la télévision à l'époque où la télévision, c'était tellement important.
0: Mm-hmm.
1: Il y a comme une rencontre avec le monde qui viennent me voir, puis même les plus jeunes, souvent, qui vont même être très, très, très jeunes, qui vont me dire, ben moi, quand j'étais jeune, j'allais me faire regarder chez ma tante, chez ma grand-mère,
0: ouais,
1: là, c'est toi qui jouais le midi en TV,

0: beaucoup de choses que le monde a vues, bien sûr, mais je raconte ce qui s'est passé en coulisses. Comment ça est arrivé là? Les affaires qui sont, tu sais, des bye-bye en direct que le monde a toutes vues.
1: Ben oui.
0: Il est arrivé des affaires absolument impossibles en coulisses pendant les shows. Je raconte ça. Évidemment, c'est de l'humour, là. C'est pas, je suis pas en train de montrer des diapositives de ma carrière, là. C'est un show d'humour. Mais, puis des affaires qui me sont arrivées. Ce métier-là m'a permis de vivre, dont j'ai jamais parlé. J'ai jamais été le genre à m'étaler sur les, alors j'ai des rencontres avec des personnalités internationales qui ont absolument pas de bon sens. Puis c'est très drôle parce que quand on a rodé ce spectacle-là, c'était un jeune technicien qui était avec moi, ben, Mané, il me dit au bout de... Ça faisait une dizaine de fois qu'on faisait un rodage. Il dit, je peux-tu te permettre une question? Je lui dis, ça t'est-tu vraiment tout arrivé, ça? Puis là, je pars à rire. Ben oui, parce que quand on faisait le rodage, on n'avait pas le support visuel. Mais là, j'ai des preuves de tout ce que je dis. Puis je me rends compte même que ma vie n'a pas été ordinaire. Ma vie n'est pas ordinaire. Puis ce qui surprend le plus les gens, c'est à quel point ça en est passé des affaires dont on n'a jamais parlé, bien sûr.
1: Ben oui, effectivement. Ben oui. Par exemple, là, animer un show télé, OK, que tu fais là parce que t'es naturel, les gens t'aiment, t'as un charisme là extraordinaire. Animer un show télé et seul devant le public, là, qu'est-ce qui change le plus là, pour toi? Est-ce que l'approche doit être différente? Tu vas pas chercher les Kodak, là?
0: On va pas chercher le Kodak. Tu parles au monde directement, mais c'est ce qui est formidable, c'est que tu n'as pas de contraintes de temps dans le sens que à la télé, tout est formaté, tout est monté, tout est. Alors que là, c'est vraiment une discussion, pas une discussion, mais c'est un show avec le public. Puis la comédie, moi je toujours pense à ça, la comédie, ça ne vit qu'avec le public. Quand on fait de l'humour à la télévision et qu'on n'a pas de monde dans la salle, ben c'est pas organique, c'est pas la vraie affaire. Mais quand t'es dans du public, puis tu sens qu'elles vont, particulièrement, c'est sûr, là, le show, le jouer 70 fois à peu près, là, je sais très bien ce que les gens aiment. Il y a des variations de salle en salle, mais tu sais ce qui intéresse le monde, tu sais ce qui va les chercher, tu sais ce qui est fait rire, tu sais quand arrêter, tu sais quand les laisser en comprendre où tu voulais en aller. T'sais, au début, t'es tout le temps un petit peu trop vite, tout ça. Chose que tu peux jamais faire à télévision. Télévision, tu répètes ton truc, tu le fais devant la télévision, puis c'est ça, tu sais. Alors qu'en salle, le show que tu fais à la 50e ne ressemble pas à tout à celui de la première, puis la 100e ne représente pas ce que c'était à la 50e. Fait que c'est toujours une évolution constante.
1: As-tu changé beaucoup de choses?
0: J'ai pas changé énormément. J'ai changé beaucoup de manières de faire certaines affaires, si on veut. Mais il y a des trucs qui sont plus là depuis le temps, c'est sûr. Parce que le monde rit plus, parce que t'es meilleur, plus tu fais. Donc, plus ça rit, plus le spectacle est long. À un moment donné, il faut que t'enlèves pour pas que ça devienne trop long. T'sais. Mon show, c'est quand même 1h45, là. Et sans arrêt, là, ça arrête pas, là. Puis je suis content parce que le commentaire principal que le monde me donne en sortant de là, c'est on aurait pris plus longtemps. Genre, right.
1: Ah okay, oui? Parfait.
0: C'est ça que ça prend. Oui.
1: Parce que tu rencontres les gens après, toi. C'est ça qu'ils disent.
0: Je vais toujours dans la salle après, dans le lobby, là, tout en rencontrer le monde. Prendre le temps. Les gens sont toujours surpris que je reste aussi longtemps puis que je parle vraiment avec le monde. Mais pour moi, moi-même, je commence le show comme ça en disant pour moi, c'est un plaisir extraordinaire de retrouver le monde qui va regarder pendant toutes ces années-là. Puis là, de les voir, de leur voir la face. Là, pas juste voir une lentille.
1: Patrice, avec le temps, là, est-ce que le contact avec le public est différent aujourd'hui comparé à tes débuts?
0: Ben, c'est-à-dire que non, parce que... Ben, c'est-à-dire, oui, il est différent, dans le sens que la plupart des gens qui me voient, il y a une histoire, ça fait longtemps qu'ils me regardent, ils ont grandi avec moi, c'est sûr. Quand j'étais plus jeune, mais c'est sûr, bon, je pognais bien gros avec les jeunes, mais quand j'ai commencé, les plus vieux me connaissaient moins, on veut, là, la Ligue nationale d'improvisation. C'était les jeunes trippaient là-dessus, les plus vieux connaissaient moins ça. On a quasiment l'impression qu'on est de la même famille. Ça fait tellement longtemps que je rentre chez le monde pour inviter que on a l'impression qu'on se connaît. C'est drôle, hein? C'est ce que le monde me dit beaucoup. Puis c'est ce que je sens moi aussi. J'ai l'impression que je fais un show dans mon quartier avec ma gang, puis partout où je vais. Partout, c'est chez nous.
1: Puis en plus, on voit que t'aimes encore faire ce métier-là après tant d'années. T'es pas blasé.
0: Non, ça c'est sûr.
1: C'est extraordinaire de te voir aller, là, en tout cas, là. Félicitations. J'ai très hâte. Je vais aller te serrer la pince après le show. Comme je te dis, la salle se vend très... la

0: salle se vend très, très, très bien. Et on est bien content de te revoir ici à cette île. Tu vas aimer la salle, là. Les techniciens sont super le fun. La directrice est au bout, elle est bien gentille. Fait que tu devrais bien t'amuser avec nous à cette île.
1: Oh, je suis sûr de ça, sûr.
0: Merci beaucoup, Patrice. Puis on va aller te voir. Alors donc, après seulement 32 ans d'absence sur scène, on est heureux que tu sois à cette île à nouveau. Merci beaucoup, Patrice.
1: Merci, à vendredi. Bye bye.
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0: Alors, le 24 octobre prochain, Marée Motrice va présenter le vieux poste hanté. Ils le font déjà depuis plusieurs années. On est toujours à la recherche d'acteurs qui interpréteront des créatures du cirque pour l'occasion. Probablement qu'on cherche des gars et des filles. On a également besoin de motiver, hein? C'est le cas de le dire, pour accueillir les visiteurs et gérer les aires de jeu. Alors, si ça vous tente de jouer au monstre et d'aider les gens de Marée Motrice, je vous invite à communiquer avec eux.
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6: Bonne fin de journée. Au lendemain de son élection comme députée de Duplessis, la péquiste Maggie Richard est consciente des attentes élevées chez les électeurs. Elle rappelle son engagement premier de défendre les dossiers de la Côte-Nord à l'Assemblée nationale. « Mes manches sont déjà retroussées. Je serai digne de cette confiance qui m'a été témoignée hier », nous dit Maggie Richard en entrevue. Rappelons que toute la Côte-Nord revient dans le giron du Parti québécois avec le scrutin d'hier. Maggie Richard dans Duplessis et Odette Lavigne dans le comté René-Lévesque ont été élus députés avec de fortes majorités. Les Autochtones sont toujours sous-représentés à l'Assemblée nationale. 2 des 6 candidats issus des Premières Nations à l'élection d'hier ont gagné leurs élections. C'est insuffisant, selon le chef de l'Assemblée des Premières Nations, qui avait déploré la quasi-absence des enjeux autochtones dans les débats publics. Pour la première fois dans l'histoire du Québec, 2 députés autochtones siégeront au Parlement au cours des prochains mois. Par contre, la première femme autochtone nommée au Conseil des ministres en 2022, Linou Catry Champagne-Jourdain, a perdu ses élections sur la Côte-Nord. Et puis l'organisme Éclore Côte-Nord célèbre son 10e anniversaire et prépare son 6e événement régional en petite enfance. Il réunira Bécomo, chercheurs, intervenants, organismes et décideurs autour de la prévention et des réalités vécues par les enfants de 0 à 5 ans et leurs familles. Détails sur macôtenord.com.

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5: Alors, la Ligue d'improvisation de cette île reçoit plusieurs ligues d'impro du Québec. C'est dans le cadre de ce fameux tournoi du Dindon Doré. Hey, c'est la 13e édition. C'est toujours très, très populaire. Et une belle occasion de faire connaître notre région à plein, plein de gens. Il y a des gens qui viennent d'un peu partout au Québec pour assister et pour surtout participer à ce Dindon Doré. Ça commence vendredi dès 19h au Centre socio-récréatif. Les partenaires majeurs, j'aimerais les nommer, Desjardins et le port de Sept-Îles. Je m'appelle Daniel. Je vous accompagne jusqu'à 18h. Passez une belle soirée.

Lundi, jour de l'Action de grâce, eh bien, on va vous présenter le spécial Plaisir coupable avec Maxime Tremblay. Il vous en parle dans 3 minutes.

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0: Avec moi, Maggie Richard, grosse soirée électorale hier, et elle est élue, donc elle est la prochaine députée de Duplessis. Bonjour, Madame Richard, félicitations.
1: Merci, Monsieur Saint-Pierre, et merci aussi pour l'accueil ce matin.
0: Belle victoire quand même du Parti québécois aussi, qui passe de 3 à 59 candidats. Beaucoup, beaucoup d'émotions hier, hein, à suivre la soirée électorale.
1: Oui, c'était vraiment une soirée électorale très intéressante à suivre. Mais moi, je suis tellement heureuse des résultats, bien évidemment, très fière et reconnaissante que les gens de Duplessis m'ont accordé leur confiance hier.
0: J'ai écouté votre discours jusqu'à la fin au Centre des congrès de Sept-Îles hier devant vos militants et militantes, devant la famille aussi. Beaucoup de respect, hein? Ça a quand même été une campagne électorale cordiale. On s'est pas tapé dessus tant que ça.
1: Non, puis c'était important pour moi. J'ai toujours travaillé dans le respect de tous ceux qui ont à cœur le développement de notre région. Je l'ai dit souvent, les gens qui osent se lancer en politique, là, ils méritent notre respect. C'est un don de soi, c'est un engagement. On met de côté nos aspects de vie un peu plus personnels pour se dédier à ce qu'on croit qu'est le meilleur pour nos citoyens. Donc, bien évidemment, j'ai beaucoup de respect pour Mme Champagne-Jourdan, qui est la députée et ministre sortante dans Duplessis, mais aussi pour tous mes adversaires, là. On a mené une belle campagne électorale, on a eu du plaisir à la faire. Donc, je retire une très belle expérience de cette campagne électorale.
0: Beaucoup de médias ont retenu la phrase « Duplessis de retour à la maison » de Maggie Richard dans son discours hier soir. Comment vous l'expliquez, ce retour à la maison? La Côte-Nord est au diapason, hein? C'est la Côte-Nord qui est de retour au Parti québécois, en fait. Vous l'expliquez comment?
1: Mais
0: même si on l'avait vu venir sur le terrain, là, ça a changé beaucoup en 4 ans quand même.
1: Effectivement, ça a changé. Et Duplessis, comme René Lévesque, on est des châteaux forts là, du Parti québécois, mais je n'ai rien pris pour acquis. Donc, je crois que cette victoire-là, elle s'explique par le leadership de notre chef Paul Saint-Pierre Plamondon, une très belle campagne au niveau national qui a été menée. On a démontré que le Parti québécois était le vrai gouvernement qui inspirait le changement, mais aussi par l'équipe là, qui compose, on l'a vu, 59 députés du Parti québécois à l'Assemblée nationale, une équipe vraiment avec beaucoup de rigueur, de cohérence. Donc, je pense que c'est ce qui explique ça. Mais au niveau terrain ici dans Duplessis, j'ai parcouru le territoire dans les dernières semaines. J'ai été présente, j'ai été à l'écoute. Je suis très fière de la campagne que j'ai menée. Et je crois que c'est ça là, qui a mené à ces résultats-là hier.
0: Oui,
1: je suis très fière.
0: Là, bien sûr, on va vous laisser un peu récupérer, digérer tout ça, mais il va falloir se retrousser les manches assez vite. Là. Il est gouvernement, oui, minoritaire quand même. Ça veut dire établir une stratégie, mais dans le comté de Duplessis, les gens ont voté pour vous avec beaucoup, beaucoup d'attentes quand même, là.
1: Et j'en suis parfaitement consciente. Et c'est pourquoi je l'ai dit à plusieurs reprises, je serai digne de cette confiance qui m'a été témoignée hier. Mes manches sont déjà retroussées. Je suis prête à aller de l'avant pour défendre les intérêts des gens de Duplessis. Mais il faut se le dire, on a un parti, le Parti québécois, qui croit aux régions, qui reconnaît l'importance de nos régions. On l'a vu aussi lorsqu'on regarde la carte là, de l'ensemble des députés qui est élu. Ça s'annonce pour être un gouvernement des régions. Et peu importe le fait qu'on soit minoritaire, le ton de notre chef hier était très rassembleur. Et c'est ce que je veux dire aux gens de Duplessis. Nous allons travailler en collaboration. Et de mon côté, je serai là pour défendre les intérêts du monde de chez nous.
0: Il y a beaucoup d'inexpérimentés qui ont été élus hier. Il va falloir qu'ils travaillent fort, qu'ils s'affirment aussi au sein du parti pour que ça se passe comme vous venez de le dire, là, que c'est le parti des régions. Il faut que les députés élus en région prennent leur place dans tout ça. Là, on enregistre. On est à 9h30 le lendemain de votre élection. Madame Richard, est-ce qu'on sait déjà qu'est-ce qui s'en vient? Quoi? Ça va débouler vite?
1: Ça va débouler vite, bien évidemment. Comme je vous ai dit, on est déjà prêt à travailler. Par contre, on va se laisser quelques journées, donc pour mettre en œuvre notre plan de match pour la suite des choses. Bien évidemment, on va se rencontrer les membres, les élus du Parti québécois dans les prochains jours pour faire le point. Mais je pense que c'est important de prendre le temps de se poser suite à ce qui s'est passé hier.
0: Essayez-vous de vous positionner. Est-ce que vous espérez un rôle particulier, que ce soit au Conseil des ministres ou autour des responsabilités particulières, vous espérez?
1: Mon seul objectif...
0: Vous avez remis votre CV au chef, là.
1: Je
0: sais que vous avez étudié en tourisme, en loisirs...
1: Ma seule priorité, c'est d'être une bonne députée pour le monde de chez nous. Je le répète constamment et c'est ça le message que je veux lancer, c'est d'être accessible à l'écoute proche de mon monde. Pour le reste, je donne ma pleine confiance au chef pour prendre les bonnes décisions pour le gouvernement qui va prendre place là, dans les prochaines semaines.
0: Je me souviens de René Lévesque qui disait qu'il y a des portes, différentes portes d'entrée, au moins deux au Parti québécois, une plus à gauche de souverainistes peut-être plus convaincus et une plus modérée de souverainistes plus au développement, voué au développement économique. Vous vous situez où? Vous allez aller de quel bord?
1: Est-ce que je me situe au centre? Donc, pour moi, l'indépendance, c'est la solution pour l'avenir des Québécois et des Québécoises. Mais bien évidemment, si on se concentre tout de suite sur les enjeux, mais les enjeux ici dans Duplessis, ils sont clients. Et c'est là-dessus que j'ai le goût de travailler dans les prochaines semaines. Et je serai bien évidemment une alliée au Parti québécois pour faire de notre projet du référendum une réalité, de concrétiser tout ça. Mais demain matin, aujourd'hui même, à partir de maintenant, ce qui importe, c'est de travailler pour, comme je l'ai dit, l'intérêt des gens de Duplessis. Donc, je serai une alliée aussi pour le développement économique, social, culturel de notre belle et grande région.
0: Vous l'entrevoyez quand, le référendum? J'entendais beaucoup de 3 ans ce matin. Là, vous l'entrevoyez quand?
1: Le chef a été très clair. Notre vision, c'est de faire un référendum dans les 3 prochaines années. Donc, avec le dénouement d'hier, bien évidemment, il y aura toute une stratégie à mettre en place. Mais le chef a été clair encore hier, nous irons de l'avant.
0: De toute façon, on le ferait demain matin dans Duplessis, on gagnerait, vous pensez? Sinon, il reste beaucoup de travail au Québec quand même.
1: Mais c'est ça. On a bien entendu les citoyens. Je les ai entendus aussi là, lors de la campagne électorale et partout au Québec. On a plusieurs années là, maintenant pour prouver aux Québécois et aux Québécoises que l'indépendance du Québec est l'avenue qu'on préconise et on doit les convaincre aussi. On l'a vu là, qu'il y a un taux qui oscille autour de 30 % au niveau du Duplessis. On se rappelle qu'on était parmi les circonscriptions qui avaient dit oui, mais il y a encore beaucoup de travail à faire, j'en suis consciente. Mais comme j'ai dit, notre priorité, c'est les besoins, les intérêts des gens de Duplessis pour l'instant. Mais ça ne nous empêche pas de faire le travail en parallèle et c'est le message que je veux lancer.
0: Justement, dans l'intérêt des gens de Duplessis, je le trouvais charmant, l'engagement de la CAQ de Catherine Champagne-Jourdain d'agir dans les 100 jours pour un pont sur le Saguenay. Mais Guy Richard, dans les 100 jours, là, c'est quoi ses dossiers prioritaires en terminant?
1: Mais il y en a plusieurs. Au niveau du pont, on a eu une très belle annonce là, lors de la visite de notre chef. On ira de l'avant. La première étape aussi, c'est...
0: Oui, mais là, il est minoritaire, bien promis, d'ici 4 ans.
1: On va travailler très fort et c'est là que j'interviens pour mettre toute l'importance sur ce dossier-là qui a été annoncé. Et notre engagement pour le pont, il a toujours été là dans les dernières années. Donc, ça ne changera pas. C'est une question de priorisation. On va rendre public l'étude qui avait été faite, qui n'a pas été divulguée par la CAQ. C'est la première étape. On va analyser tout ça. Nous aussi, on va aller en appel à projet. C'est super important de voir toutes les options, voir de quelle façon on peut diminuer les coûts qui sont estimés à plus de 4 milliards alors qu'on sait qu'ailleurs dans le monde, on peut réaliser des travaux semblables à moindre coût que ce qui est annoncé. Donc, on va travailler très fort. Puis on souhaite prendre ce projet-là comme un modèle aussi, comme un prototype un peu de qu'est-ce qu'on peut faire au Québec au niveau des infrastructures pour simplifier, pour diminuer les coûts. Donc, pour moi, c'est un engagement clair que je travaillerai pour ça. Mais on peut pas faire abstraction des autres enjeux aussi, là. Donc, quand je parle beaucoup de la reconnaissance des régions, de l'importance des régions dans l'économie du Québec, donc de mon côté, là, c'est d'aller chercher des gains rapidement pour notre région, d'adapter les programmes aussi pour s'assurer qu'ils répondent à nos besoins ici. Mais la santé, ça aussi, ça a été un engagement fort du Parti québécois. Donc, de s'assurer d'avoir des services de proximité sur la grandeur du territoire. On est tanné là, de se sentir comme dans une seconde zone sur la Côte-Nord. On mérite des services publics partout sur le territoire et c'est ce à quoi je vais travailler dans les prochaines semaines.
0: Donc, faire ses preuves comme gouvernement dans la prochaine année, après ça, ça va mettre la table pour un oui au référendum sur la souveraineté du Québec. Mais Guy Richard, je vous souhaite un bon mandat, mais vous savez qu'il y a un tourbillon qui va passer autour de vous, qui va transformer votre vie dans les prochaines heures, les prochains jours. Ça fait que je vous souhaite bon courage en famille pour passer au travail.
1: Bien, merci beaucoup, puis je vais juste profiter de l'occasion pour remercier tous les citoyens et citoyennes de Duplessis qui m'ont fait confiance, qui m'ont accordé leur confiance hier. Je me sens privilégiée et tellement reconnaissante et soyez assurés que je suis prête pour relever ce mandat-là et je serai là pour vous. Merci beaucoup.
0: Merci.
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5: Au lendemain de son élection comme député de Duplessis, la péquiste Maggie Richard est consciente des attentes élevées chez les électeurs. Elle rappelle son engagement premier de défendre les dossiers de la Côte-Nord à l'Assemblée nationale du Québec. « Mes manches sont déjà retroussées. Je serai digne de cette confiance qui m'a été témoignée hier », nous dit Maggie Richard en entrevue sur « Ma Côte-Nord ». Et puis l'organisme Éclore Côte-Nord célèbre son 10e anniversaire et prépare son 6e événement régional en petite enfance. Il réunira à Bécomo chercheurs, intervenants, organismes et décideurs autour de la prévention et des réalités vécues par les enfants de 0 à 5 ans et leurs familles. Détails sur macôtenord.com.

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4: Que oui, que j'adore la diversité musicale que je vous offre pour les 60 prochaines minutes de musique. On va retourner en 2011 avec LMFAO. Vous rappelez-vous de Party Rock Anthem? Vous rappelez-vous d'avoir dansé cette danse-là? Moi, malheureusement, je m'en rappelle. Tout ce qui s'en vient, on va avoir également du Adele avec Someone Like You, Train et Hey Soul Sister. Et on part ça avec une chanson qui a été numéro 1 dans 8 pays différents. Inner Circle, Sweat, la la la la la.

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1: J'espère que vous avez passé un bon mardi. Merci d'être terminé ici avec moi dans les hits à Pat. Dans quelques instants, je vous ramène en 1984 avec Duran Duran et une chanson réalisée par nul autre que Nile Rodgers, lui qui a laissé sa trace dans tellement de grandes chansons de l'histoire de la musique. The Reflex s'en vient. Juste avant, par contre, c'est une chanson qui a un clip qui a été banni dans plusieurs pays. Je savais pas ça. Une tune qui a été numéro 1 dans 7 pays, dont l'Italie, la Suède, top 5 au Canada et en Angleterre, numéro 12 aux États-Unis. Mais le clip tourné aux Bahamas a été banni dans plusieurs pays d'Amérique latine. Ouais, Ricky Martin, qui a même remporté le Latin Grammy du meilleur clip pour ce clip qui avait été banni. Hein? Comme quoi, des fois, parlez-en mal, parlez-en bien, mais parlez-en et le succès va venir. Et petit fait intéressant, cette chanson a été coécrite par un gars qui s'appelle Walter Afanassiev. Peut-être pas un nom que vous connaissez, mais ce même Afanassiev a également coécrit « All I Want for Christmas is You » de Mariah Carey. Il y a quelque chose qui me dit que lui, il a pas besoin d'arrondir ses fins de mois pour payer son loyer. Je pense que ça va très bien pour celui qui a coécrit, qui nous a donné « She Bangs ». Voici Ricky Martin dans les hits à Pat. 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
1: L'artiste surprise du jour est un gars qui vient d'Angleterre, mais la chanson, elle, un petit peu du Québec, parce qu'un des co-réalisateurs est né à Hull, à Québec, nul autre que Daniel Lanois, qui a ensuite travaillé sur The Joshua Tree, oui, avec U2, un grand, grand réalisateur, qui avait travaillé avec cet artiste dans les années 80 avec une toune qui n'a pas été un succès immédiat. Seulement numéro 26 au Hot 100, numéro 29 au Canada, mais c'est 3 ans plus tard, lorsque la toune a été utilisée dans un film avec une radiocassette tenue au-dessus de la tête, peut-être une image qui vous rappelle quelque chose, eh bien, c'est à ce moment-là, oui, que la chanson est devenue un succès. Et ce qui est drôle, c'est que l'artiste en question avait d'abord refusé la chanson au film. Il avait regardé le mauvais film par erreur. Il avait dit non, ça m'intéresse pas, avant de se raviser. Cet artiste, cette toune, c'est la chanson surprise du jour. 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
1: Quelle histoire quand même. On demande à Peter Gabriel si on peut utiliser sa chanson dans un film et lui regarde le mauvais film par erreur. Il a tellement pas aimé qu'il a dit non, non, non. Finalement, il s'est ravisé. Il a regardé le bon film. C'était Say Anything de Cameron Crowe. Et c'est là qu'il a dit OK, tant mieux parce que c'est devenu un énorme succès. Et la chanson In Your Eyes est devenue celle qu'on connaît aujourd'hui. 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
1: C'était vrai dans le temps, c'est encore vrai aujourd'hui. La télévision peut vraiment aider la carrière musicale d'un artiste de nos jours, même au Québec. Tu sais, que ce soit Star Academy ou La Voix, eh bien, ça peut faire le succès d'un artiste. Et dans le temps, c'était pareil en 1982. En Angleterre, il y avait une émission qui s'appelait Top of the Pops. Et quand on passait à Top of the Pops, eh bien, on pouvait avoir une grande carrière. Et c'est arrivé à un artiste un peu par accident parce que la formation Shakin' Stevens devait être les artistes invités à Top of the Pops. Et la veille, ils annulent. On demande donc à la dernière seconde à Culture Club, le groupe de Boy George, s'ils sont disponibles. Ils sont disponibles, ils sont pas loin. Et soudainement, les choses explosent pour Do You Really Want to Hurt Me? Numéro 1, 3 semaines en Angleterre. Numéro 2 aux États-Unis pendant 3 semaines également au printemps 1983. Et ici au Canada, numéro 1. Ben oui, numéro 1 ici pour Boy George. Et cette tune classique du début des années 80 dans les hits à Pat. À

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1: Merci d'avoir choisi les hits à Pat pour bien débuter votre mardi soir. C'est Patrice Michaud qui termine l'émission avec Mécanique Générale. 6 octobre, et vous le savez, c'est une tradition de l'émission. J'aime ça vous parler des éphémérides, hein, les événements dans l'histoire de la musique qui ont marqué une certaine date. Et le 6 octobre est une date pour les mariages et pour les décès. Visiblement, on va commencer par les décès, parce que c'est le 6 octobre 2020 qu'on a perdu Eddie Van Halen à 65 ans. Également, le 6 octobre 2020, la même journée, meurt Johnny Cash. Par contre, c'est pas juste des décès, c'est également de l'amour. Faith Hill et Tim McGraw se sont mariés le 6 octobre 1996. Et en 91, le 6 octobre, Michael Jackson menait Elizabeth Taylor à l'hôtel pour son 8e mariage à Neverland. C'est beaucoup. Je m'appelle Pat Langlois. Je vous souhaite une belle soirée sur les ondes de Viva. Puis on se retrouve demain, 16h, pour Viva la Casa.
2: Bonjour. Au lendemain de son élection comme députée de Duplessis, la péquiste Maggie Richard est consciente des attentes élevées chez les électeurs. Elle rappelle son engagement premier de défendre les dossiers de la Côte-Nord à l'Assemblée nationale du Québec. « Mes manches sont déjà retroussées. Je serai digne de cette confiance qui m'a été témoignée hier », nous dit Maggie Richard en entrevue sur « Ma Côte-Nord ». Et puis l'organisme Éclore Côte-Nord célèbre son 10e anniversaire et prépare son 6e événement régional en petite enfance. Il réunira à Baie-Comeau chercheurs, intervenants, organismes et décideurs autour de la prévention et des réalités vécues par les enfants de 0 à 5 ans et leurs familles. Détails sur macôte-nord.com.

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Bon mardi, Oli Bombardier qui vous accompagne. Hey, le retour du hockey senior approche à grands pas. Les Basques Groupe Olivier de Sept-Îles vont amorcer leur saison le samedi 17 octobre prochain à 19h30. Et pour commencer, ils rendent visite aux pionniers CFL de Bécomo au centre sportif Alka. Petit détail qui ajoute du piquant, là. Bécomo avait battu Sept-Îles en finale la saison dernière. Hein, disons que pour un premier match, la motivation devrait déjà être là. Faut que ça n'a pas manqué samedi 17 octobre prochain à 19h30.

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soirée, les résultats dans les circonscriptions de la région et les réactions entourant le vote là, donc de hier, parce qu'après des semaines de campagne, de pancartes, de promesses, là, on connaît enfin le choix des électeurs. 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Oh,

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4: Voici vos nouvelles, Arsenal Média. Au lendemain de son élection comme député de Duplessis, la péquiste Maggie Richard est consciente des attentes élevées des électeurs. Elle rappelle son engagement premier de défendre les dossiers de la Côte-Nord à l'Assemblée nationale du Québec. « Mes manches sont déjà retroussées. Je serai digne de cette confiance qui m'a été témoignée hier. Je suis prête à aller défendre les gens de Duplessis », nous dit Maggie Richard en entrevue. Rappelons que toute la Côte-Nord revient dans le giron du Parti québécois avec le scrutin d'hier. Maggie Richard dans Duplessis et Odette Lavigne dans le comté René-Lévesque ont été élus députés avec de fortes majorités. Maggie Richard a récolté 47 % des votes, l'ancienne ministre Catherine Champagne-Jourdain 23 % et Roberto Stéa du Parti conservateur 19,5 %. La victoire d'Odette Lavigne dans la grande région de Baie-Comeau est encore plus éclatante, avec 6 202 voix de plus que l'ex-député Yves Montigny. L'organisme Éclore Côte-Nord célèbre son 10e anniversaire et prépare son 6e événement régional en petite enfance. Il réunira à Baie-Comeau chercheurs, intervenants, organismes et décideurs autour de la prévention et des réalités vécues par les enfants de 0 à 5 ans et leurs familles. Le fil conducteur pour Éclore Côte-Nord est « Comment donner une voix aux tout-petits qui n'ont pas encore les mots pour faire entendre leurs besoins? » Et maintenant, la météo sur la Côte-Nord ce soir et cette nuit, c'est dégagé suivi de quelques nuages et le minimum est de 1 degré.
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